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2: Bonjour à tous, à la une de l'actualité, près de 2000 interpellations hier en France. Depuis le début de la semaine, 1793 personnes ont été placées en garde à vue, dont 90% de mineurs. Face aux violences, les préfets interdisent aujourd'hui les manifestations autour des établissements fermés. Le ministre de l'Éducation fait aussi état de 235 blessés parmi les élèves et les personnels. Dans certaines régions, les cours se feront en distanciel. Aujourd'hui, c'est le cas dans les Alpes-Maritimes. En plein mouvement de blocage des lycées, le gouvernement renonce à rendre payantes les inscriptions en BTS et en classe préparatoire pour les étudiants non boursiers. Annonce du ministre de l'Éducation nationale hier soir. Le budget 2027 prévoyait 178 euros par an en BTS et 270 euros en classe prépa, mesure finalement retirée. Jordan Bardella annonce une nouvelle plainte contre Mediapart, cette fois pour faux et usage de faux. Le président du Rassemblement national conteste l'authenticité de messages antisémites datant de 2013 et publiés par le site d'investigation. Mediapart affirme avoir fait authentifier l'historique des échanges par un huissier. Une plainte pour diffamation avait déjà été déposée par Jordan Bardella. Cédric Jubilard doit participer aujourd'hui à une nouvelle reconstitution à Cagnac-les-Mines dans le Tarn. L'homme condamné à 30 ans de réclusion pour le meurtre de son épouse Delphine a reconnu en juillet l'avoir étranglé. L'objectif est de vérifier la crédibilité de ses aveux. Son procès en appel est prévu du 30 avril au 14 mai prochain à Toulouse. Un homme britano-iranien de 27 ans arrêté à Londres dans l'enquête sur l'incident près d'une base militaire en Angleterre. Il est soupçonné de préparation d'un acte terroriste. C'est la sixième personne interpellée dans cette affaire. Retour en France, les bibliothèques font la fête à partir d'aujourd'hui jusqu'à dimanche. La troisième édition de Bibli en folie propose environ 3000 animations, Virginie Quénon, avec des séances de lecture collective.
3: Et oui, lire ensemble, chacun son livre, puis échanger si on en a envie. C'est le principe des reading parties. Ces rendez-vous venus des pays anglo-saxons séduisent désormais chez nous avec parfois plusieurs centaines de participants. L'objectif est d'encourager la lecture, notamment chez les jeunes, et les bibliothèques attirent déjà davantage de visiteurs. Selon le ministère de la Culture, elles ont enregistré 146 millions d'entrées en 2025, une hausse de 18% en deux ans.
2: Merci Virginie. Et puis on termine par du sport, du football, la Ligue des Nations ce soir. La France reçoit l'Italie au Stade de France. Coup d'envoi du match à 20h45. Belle fin de semaine à tous.

Bruno en votre compagnie pour notre minute de culture générale. Eh bien, aujourd'hui, nous allons connaître l'origine de l'expression prendre des vessies pour des lanternes, c'est-à-dire se faire des illusions grossières sur des choses ou des gens, se tromper lourdement dans ses appréciations, être naïf, se faire des illusions, faire une confusion absurde et naïve, se tromper grossièrement. L'origine et la définition, cette expression, elle est très ancienne, mais il existe au moins deux écoles quant à son origine. La première part de ces vessies de porc, comme de bœuf, qui était autrefois gonflé et séché pour servir de récipient, mais qui, profitant de la transparence de leurs parois, était parfois utilisé en lanterne de secours, une fois une bougie allumée placée dedans. Du coup, il était facile de faire croire aux nigauds de passage qu'une telle vessie pendue au plafond était une lanterne, en raison de leur similitude et de forme. La seconde juxtapose le mot « lanterne » qui, autrefois, signifiait des absurdités, des balivernes, et vessie, qui dans l'expression vendre vessie voulait dire vendre du vent en raison de l'air qui gonfle la dite vessie, enveloppe de très peu de valeur. Voici donc l'origine de prendre des vessies pour des lanternes. Alors on ne prend pas de vessie pour des lanternes car je vous conseille de rester à l'écoute de Variance FM pour nos programmes et je vous souhaite une très belle journée.

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1: Bonjour à tous et bienvenue dans votre agenda Rion-Limagne. Et pour commencer, je vous propose un peu d'activité physique. Quoi de mieux après tout pour se maintenir en forme ? Eh bien justement, vous aurez la possibilité de courir ou marcher si vous prenez part à la 10e édition de la Maringoise, qui aura lieu ce dimanche 4 octobre à partir de 10h avec un départ devant la Halle au Blé de Maringue. L'événement se compose d'un parcours de 6 km et les inscriptions sont possibles le jour J ou directement sur internet par le biais du site liguecontrelecancer63.com. Enfin, en ce qui concerne le tarif, celui-ci est de 10€ par personne, de 5€ pour les moins de 12 ans et l'événement est gratuit pour les moins de 6 ans. On poursuit avec un événement un peu plus calme. C'est un concours de belote qui aura lieu le dimanche 4 octobre à partir de 14h à la salle des fêtes de Limon. Il est organisé par le comité de jumelage Roupeldange Limon et vous pourrez notamment remporter deux jambons secs, mais également un cochon détaillé et il y aura un lot à chaque participant. Le tarif est de 18€ par équipe et sur place, buvette et snack. Et si on s'intéressait maintenant à des choses qui sont fabriquées près de chez nous ? Vous avez pour cela la possibilité d'aller à un marché nocturne qui aura lieu à Randan sur la place du Château le samedi 3 octobre de 18h à 22h. En effet, de nombreux artisans, commerçants et producteurs locaux seront présents afin de vous proposer leurs créations et également leurs produits. L'ambiance conviviale est garantie. Il y aura une possibilité de se restaurer sur place et également quelques animations. Si vous souhaitez de plus amples renseignements, vous pouvez contacter Randan Festivités au 07 80 31 22 63. Et maintenant, je vous emmène dans un village qui fête ses 150 ans de vie. Il s'agit de Sardon. Et à cette occasion, une grande fête aura lieu les samedis 3 et dimanche 4 octobre. Avec au programme notamment, le samedi, de 10h à 17h, un marché d'artisans et de producteurs locaux, ainsi qu'une exposition des pompiers. Il y aura également en soirée une animation musicale par l'harmonie d'Ecperc et un repas sur réservation. Le dimanche, l'exposition sera de nouveau ouverte. Le dimanche, l'exposition des pompiers sera de nouveau ouverte au public. Il y aura également une balade gourmande avec un parcours de 5 ou de 8 km. L'après-midi, vous pourrez prendre part à un concours de tarte aux pommes. Et évidemment, un défilé vous attend dans les rues du village avec le char des jeunes, mais également de vieux tracteurs. On retourne maintenant du côté de Maringue. En effet, le salon d'automne vous attend le samedi 3 et dimanche 4 octobre à la salle d'honneur de la mairie de Maringue. Au programme, une exposition de peinture et de sculpture avec comme invité d'honneur Michel Roche. L'événement est organisé par la boîte à couleurs en partenariat avec l'association Pro Patria. Mais vous allez me dire, quand est-il possible de visiter l'exposition ? Quels sont ses horaires ? Eh bien, c'est tout simple. Celle-ci est ouverte le samedi de 10h à midi et de 14h à 19h et le dimanche de 10h à midi et de 14h à 18h. L'entrée est quant à elle totalement libre. Et on termine avec la programmation du dancing La Belle Époque à Puy-Guillaume. Le mercredi 30 septembre, Jo Béatrice vous attend pour vous faire danser. Le dimanche 4 octobre, vous avez rendez-vous avec Sébastien Magnaval. L'été dansant de la Belle Époque débute à 15h et pour plus de renseignements, vous pouvez contacter le 06 10 97 97 27. Et bien voilà, votre agenda se termine. Je vous souhaite à tous et à toutes une très belle journée. À notre écoute.

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2: Et en ce vendredi 2 octobre, bonne fête aux légers, les béliers, laissez la porte ouverte à ce que vous ressentez sans craindre de briser l'équilibre actuel. Les taureaux, vous devriez bénéficier d'une rentrée d'argent imprévue. Gémeaux, vos activités ne pourront que s'améliorer encore. Les cancers, un sentiment plus passionné pourrait naître si vous laissez parler votre cœur. Les lions, votre partenaire sera vous étonné par de petites attentions qui renforceront votre complicité. Les vierges, vous aurez l'art de maintenir un climat douillet et tendre dans votre foyer. Les balances, vous prendrez des initiatives professionnelles qui pourront surprendre, mais qui porteront leurs fruits. Les scorpions, gardez un certain sens de la mesure dans vos dépenses. Sagittaire, une amitié pourrait se transformer. Capricorne, vous avez envie de faire plaisir à vos proches. Verseau, en restant raisonnable dans vos dépenses, vous préserverez votre équilibre financier. Enfin, les poissons, vous vous mettez en quatre pour donner le meilleur de vous-même. Bonne journée et à demain.
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2: Bonjour à tous, à la une de l'actualité, près de 2000 interpellations hier en France. Depuis le début de la semaine, 1793 personnes ont été placées en garde à vue, dont 90% de mineurs. Face aux violences, les préfets interdisent aujourd'hui les manifestations autour des établissements fermés. Le ministre de l'Éducation fait aussi état de 235 blessés parmi les élèves et les personnels. Dans certaines régions, les cours se feront en distanciel. Aujourd'hui, c'est le cas dans les Alpes-Maritimes. En plein mouvement de blocage des lycées, le gouvernement renonce à rendre payantes les inscriptions en BTS et en classe préparatoire pour les étudiants non boursiers. Annonce du ministre de l'Éducation nationale hier soir. Le budget 2027 prévoyait 178 euros par an en BTS et 270 euros en classe prépa, mesure finalement retirée. Jordan Bardella annonce une nouvelle plainte contre Mediapart, cette fois pour faux et usage de faux. Le président du Rassemblement national conteste l'authenticité de messages antisémites datant de 2013 et publiés par le site d'investigation. Mediapart affirme avoir fait authentifier l'historique des échanges par un huissier. Une plainte pour diffamation avait déjà été déposée par Jordan Bardella. Cédric Jubilard doit participer aujourd'hui à une nouvelle reconstitution à Cagnac-les-Mines dans le Tarn. L'homme, condamné à 30 ans de réclusion pour le meurtre de son épouse Delphine, a reconnu en juillet l'avoir étranglée. L'objectif est de vérifier la crédibilité de ses aveux. Son procès en appel est prévu du 30 avril au 14 mai prochain à Toulouse. Un homme britano-iranien de 27 ans arrêté à Londres dans l'enquête sur l'incident près d'une base militaire en Angleterre. Il est soupçonné de préparation d'un acte terroriste. C'est la sixième personne interpellée dans cette affaire. Retour en France, les bibliothèques font la fête à partir d'aujourd'hui jusqu'à dimanche. La troisième édition de Bibli en folie propose environ 3000 animations, Virginie Quénon, avec des séances de lecture collective.
3: Et oui, lire ensemble, chacun son livre, puis échanger si on en a envie. C'est le principe des reading parties. Ces rendez-vous venus des pays anglo-saxons séduisent désormais chez nous, avec parfois plusieurs centaines de participants. L'objectif est d'encourager la lecture, notamment chez les jeunes, et les bibliothèques attirent déjà davantage de visiteurs. Selon le ministère de la Culture, elles ont enregistré 146 millions d'entrées en 2025, une hausse de 18% en deux ans.
2: Merci Virginie. Et puis on termine par du sport, du football, la Ligue des Nations ce soir. La France reçoit l'Italie au Stade de France. Coup d'envoi du match à 20h45. Belle fin de semaine à tous.
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2 minutes. 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Recherche d'emploi, orientation, reconversion professionnelle, découverte des métiers, une journée riche en rencontres vous attend, avec de nombreux acteurs de l'emploi, entreprises et organismes de formation. Une journée à vivre en famille, afin de participer aux nombreux ateliers et démonstrations du village des métiers. Entrée gratuite, un événement organisé par Thiers d'Or et Montagne, France Travail Thiers en Belle, le club d'entreprise Thiers Terre d'Industrie en lien avec de nombreux partenaires.

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Bruno en votre compagnie pour notre minute de culture générale. Eh bien, aujourd'hui, nous allons connaître l'origine de l'expression « prendre des vessies pour des lanternes », c'est-à-dire se faire des illusions grossières sur des choses ou des gens, se tromper lourdement dans ses appréciations, être naïf, se faire des illusions, faire une confusion absurde et naïve, se tromper grossièrement. L'origine et la définition, cette expression, elle est très ancienne, mais il existe au moins deux écoles quant à son origine. La première part de ces vessies de porc, comme de bœuf, qui étaient autrefois gonflés et séchés pour servir de récipients, mais qui, profitant de la transparence de leurs parois, étaient parfois utilisés en lanterne de secours, une fois une bougie allumée placée dedans. Du coup, il était facile de faire croire aux nigauds de passage qu'une telle vessie pendue au plafond était une lanterne, en raison de leur similitude et de forme. La seconde juxtapose le mot « lanterne » qui, autrefois, signifiait des absurdités, des balivernes, et « vessie » qui, dans l'expression « vendre vessie », voulait dire « vendre du vent » en raison de l'air qui gonfle la dite vessie, enveloppe de très peu de valeur. Voici donc l'origine de « prendre des vessies pour des lanternes ». Alors, on ne prend pas de vessies pour des lanternes, car je vous conseille de rester à l'écoute de Variance FM pour nos programmes et je vous souhaite une très belle journée.

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1: Bonjour à tous et bienvenue dans votre agenda Livradois Forez. Et pour commencer, si vous avez prévu un repas de famille ce dimanche, vous pouvez d'ores et déjà l'annuler. Et oui, vous avez une excuse. Vous pourrez dire à vos proches que vous ne pouvez pas car vous avez une randonnée. En effet, ce dimanche, vous ne pouvez pas car vous avez randonnée. Et oui, la belle échappée vous attend à Vertaizon le dimanche 4 octobre. C'est une randonnée pédestre avec 3 parcours. 7 km au tarif de 5 euros, 15 km au tarif de 8 euros et 21 km pour 9 euros. Les départs se font dès 8h du matin sur la place du 8 mai à Vertaizon. Il y aura des ravitaillements sur les deux plus grands parcours, mais si vous avez besoin d'un encas, il sera possible de se procurer des sandwichs sur place. L'événement est gratuit pour les moins de 12 ans et si vous souhaitez de plus amples renseignements, vous pouvez contacter le 06 33 74 44 72. Enfin, il est important de dire que cet événement est organisé au profit des Restos du Cœur. Alors n'hésitez pas à marcher, c'est pour la bonne cause. Et maintenant, je vous propose une véritable épopée temporelle. En effet, vous aurez le plaisir peut-être de rencontrer Jean Stuart le temps d'un week-end. Si vous allez tout du moins du côté de Vic-le-Comte. Puisqu'un événement intitulé « Un jour en Renaissance » vous est proposé. C'est le retour des troubadours et des musiciens qui ont chanté le palais des comtes d'Auvergne. Venez à Vic-le-Comte le samedi 3 en fin de journée ou le dimanche 4 quand vous voulez pour redécouvrir Vic-le-Comte en couleur et en musique ainsi que son passé courtois et festif. Flânez au gré des animations du centre-bourg ancien. Un campement militaire vous attend. Mais il y aura également une taverne d'antan, une ferme, un marché d'artisanat et des déambulations artistiques. Que d'activités pour tous les damoiseaux, seigneurs et gentes dames. L'événement est totalement gratuit et surtout, n'hésitez pas à venir costumer à la mode du XVIe siècle. Autre événement incontournable du week-end, notamment pour les amateurs de littérature, c'est le festival de bande dessinée, des volcans et des bulles. Il aura lieu les 3 et 4 octobre au Lido à Lezoux. Une nouvelle édition qui est placée bien sûr sous le signe de la BD, mais également des rencontres et de la découverte. Au programme, 25 auteurs, dessinateurs et passionnés qui se retrouveront tout au long du week-end. Parmi les grands temps forts du week-end, il y aura notamment de nombreux cafés dédicaces, mais aussi des duels de dessin qui se dérouleront au Lido. Enfin, sachez que vous pouvez également vous rendre à la médiathèque. En effet, une exposition vous sera proposée, ainsi qu'un BD concert le samedi à 17h30. Ah bah tiens, c'est marrant, puisqu'on parle de littérature, la transition est toute faite avec l'ouverture de la saison des jeunes pousses qui aura lieu le samedi 3 octobre à 15h à la salle espace à Thiers. Au programme, un spectacle intitulé « Les petits bouquineurs » par la compagnie Les Obstinés. Les petits bouquineurs, c'est une émission littéraire spécialement conçue pour les enfants. Un programme télévisuel ultra connecté, bourré de technologie, à la pointe de la modernité. Chaque semaine, Sophie et Marc, les deux présentateurs, font découvrir des livres aux jeunes téléspectateurs. Aujourd'hui, ils aborderont des contes classiques revisités en alexandrin. Mais tout ne va pas se dérouler comme prévu. Pour mener à bien l'émission, ils vont devoir faire preuve d'imagination et inventer une nouvelle façon de raconter ces histoires. Ce spectacle de théâtre dure 50 minutes et il est gratuit. Néanmoins, les réservations sont obligatoires sur le site www.auvergne-livradois-forez.com ou dans l'un des bureaux d'information touristique du territoire Terre d'Or et Montagne. Et on termine avec la programmation du dancing La Belle Époque à Puy-Guillaume. Le mercredi 30 septembre, Jo Béatrice vous attend pour vous faire danser. Le dimanche 4 octobre, vous avez rendez-vous avec Sébastien Magnaval. L'été dansant de La Belle Époque débute à 15h et pour plus de renseignements, vous pouvez contacter le 06 10 97 97 27. Et bien voilà, votre agenda se termine. Je vous souhaite à tous et à toutes une très belle journée. À notre écoute.

sans craindre de briser l'équilibre actuel. Les taureaux, vous devriez bénéficier d'une rentrée d'argent imprévue. Gémeaux, vos activités ne pourront que s'améliorer encore. Les cancers, un sentiment plus passionné pourrait naître si vous laissez parler votre cœur. Les lions, votre partenaire sera vous étonné par de petites attentions qui renforceront votre complicité. Les vierges, vous aurez l'art de maintenir un climat douillet et tendre dans votre foyer. Les balances, vous prendrez des initiatives professionnelles qui pourront surprendre, mais qui porteront leurs fruits. Les scorpions, gardez un certain sens de la mesure dans vos dépenses. Sagittaire, une amitié pourrait se transformer. Capricorne, vous avez envie de faire plaisir à vos proches. Verseau, en restant raisonnable dans vos dépenses, vous préserverez votre équilibre financier. Enfin, les poissons, vous vous mettez en quatre pour donner le meilleur de vous-même. Bonne journée et à demain.

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1: Bonjour à tous. À la une de l'actualité, portail verrouillé et manifestation interdite aujourd'hui autour des 400 lycées fermés. Les préfets ont pris des arrêtés après plusieurs violences ces derniers jours lors des mobilisations. Le gouvernement évoque une manœuvre organisée par LFI et ses proxys de l'ultra-gauche. Le coordinateur de la France Insoumise, Manuel Bompa, reproche à Matignon de sombrer dans le complotisme. Les mobilisations risquent de continuer aujourd'hui. Concernant ces tensions, près de 2000 interpellations ont eu lieu hier en France depuis lundi. 1793 personnes ont été placées en garde à vue, dont 90% de mineurs. 235 blessés sont recensés parmi les élèves et le personnel. Dans certaines régions, les cours se font en distanciel. Aujourd'hui, c'est le cas dans les Alpes-Maritimes. Et le ministre de l'Éducation nationale, Édouard Geffray, va recevoir aujourd'hui les syndicats lycéens, les parents d'élèves et représentants des personnels. Jordan Bardella annonce une nouvelle plainte contre Mediapart, et cette fois pour faux et usage de faux. Le président du Rassemblement national conteste l'authenticité de messages antisémites datant de 2013 et publiés par le site d'investigation. Mediapart affirme avoir fait authentifier l'historique des échanges par un huissier. Une plainte pour diffamation avait déjà été déposée par Jordan Bardella. Également dans l'actualité, les Restos du Cœur organisent des collectes exceptionnelles ce week-end dans plusieurs départements. L'association fait face à une forte hausse de la fréquentation après avoir accueilli 1 300 000 personnes l'an dernier. Alors comment continuer à aider tout le monde avec des moyens limités? Jafar, bénévole au Resto du Cœur, est au micro de Manil Alikodja.
2: Nous avons un barème de points, par exemple, qui correspond à une famille ou à une personne. Et bien ce barème va descendre. Par exemple, une personne avant avait droit à 7 points, par exemple, pour tel ou tel produit laitier, elle avait droit à 7 points, ça sera 6 points là, bientôt. Pour une famille de 2 personnes, ça va passer de 12 points à 10 points. Donc on est obligé de restreindre un petit peu la voilure parce qu'on n'a pas les moyens de satisfaire tout le monde. Donc, et en plus, vu les situations financières de l'association à l'échelle nationale, il y a des produits qui ne pourront plus être servis. Par exemple, on ne pourra plus servir de lait.
1: L'an dernier, les Restos du Cœur ont distribué 161 millions de repas. On passe au sport avec du football. Ousmane Dembélé sera titulaire et capitaine des Bleus ce soir face à l'Italie en Ligue des Nations. C'est la troisième journée. La France est première de son groupe après avoir battu la Turquie la semaine passée 1-0, puis la Belgique en début de semaine également 1-0. Match à 20h45 au Stade de France. Belle journée à tous.

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Une journée à vivre en famille, afin de participer aux nombreux ateliers et démonstrations du village des métiers. Entrée gratuite, un événement organisé par Thiers d'Or et Montagne, France Travail Thiers Ambert, le club d'entreprise Thiers Terre d'Industrie, en lien avec de nombreux partenaires.

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Bruno en votre compagnie pour notre minute de culture générale. Eh bien, aujourd'hui, nous allons connaître l'origine de l'expression prendre des vessies pour des lanternes, c'est-à-dire se faire des illusions grossières sur des choses ou des gens, se tromper lourdement dans ses appréciations, être naïf, se faire des illusions, faire une confusion absurde et naïve, se tromper grossièrement. L'origine et la définition, cette expression, elle est très ancienne, mais il existe au moins deux écoles quant à son origine. La première part de ces vessies de porc, comme de bœuf, qui était autrefois gonflé et séché pour servir de récipient, mais qui, profitant de la transparence de leurs parois, était parfois utilisé en lanterne de secours, une fois une bougie allumée placée dedans. Du coup, il était facile de faire croire aux nigauds de passage qu'une telle vessie pendue au plafond était une lanterne, en raison de leur similitude et de forme. La seconde juxtapose le mot lanterne qui, autrefois, signifiait des absurdités, des balivernes, et vessie qui, dans l'expression vendre vessie, voulait dire vendre du vent, en raison de l'air qui gonfle la dite vessie, enveloppe de très peu de valeur. Voici donc l'origine de prendre des vessies pour des lanternes. Alors, on ne prend pas de vessies pour des lanternes, car je vous conseille de rester à l'écoute de Variance FM pour nos programmes et je vous souhaite une très belle journée.

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1: Bonjour à tous et bienvenue dans votre agenda Rion-Limagne. Et pour commencer, je vous propose un peu d'activité physique. Quoi de mieux après tout pour se maintenir en forme ? Eh bien justement, vous aurez la possibilité de courir ou marcher si vous prenez part à la 10e édition de la Maringoise, qui aura lieu ce dimanche 4 octobre à partir de 10h avec un départ devant la Halle au Blé de Maringue. L'événement se compose d'un parcours de 6 km et les inscriptions sont possibles le jour J ou directement sur internet par le biais du site liguecontrelecancer63.com. Enfin, en ce qui concerne le tarif, celui-ci est de 10€ par personne, de 5€ pour les moins de 12 ans et l'événement est gratuit pour les moins de 6 ans. On poursuit avec un événement un peu plus calme. C'est un concours de belote qui aura lieu le dimanche 4 octobre à partir de 14h à la salle des fêtes de Limon. Il est organisé par le comité de jumelage Roupeldange Limon et vous pourrez notamment remporter 2 jambons secs, mais également un cochon détaillé et il y aura un lot à chaque participant. Le tarif est de 18€ par équipe et sur place, buvette et snack. Et si on s'intéressait maintenant à des choses qui sont fabriquées près de chez nous ? Vous avez pour cela la possibilité d'aller à un marché nocturne qui aura lieu à Randan sur la place du Château le samedi 3 octobre de 18h à 22h. En effet, de nombreux artisans, commerçants et producteurs locaux seront présents afin de vous proposer leurs créations et également leurs produits. L'ambiance conviviale est garantie. Il y aura une possibilité de se restaurer sur place et également quelques animations. Si vous souhaitez de plus amples renseignements, vous pouvez contacter Randan Festivités au 07 80 31 22 63. Et maintenant, je vous emmène dans un village qui fête ses 150 ans de vie. Il s'agit de Sardon. Et à cette occasion, une grande fête aura lieu les samedis 3 et dimanche 4 octobre. Avec au programme notamment, le samedi, de 10h à 17h, un marché d'artisans et de producteurs locaux, ainsi qu'une exposition des pompiers. Il y aura également, en soirée, une animation musicale par l'harmonie d'Ecperse et un repas sur réservation. Le dimanche, l'exposition sera de nouveau ouverte. Le dimanche, l'exposition des pompiers sera de nouveau ouverte au public. Il y aura également une balade gourmande avec un parcours de 5 ou de 8 km. L'après-midi, vous pourrez prendre part à un concours de tarte aux pommes. Et évidemment, un défilé vous attend dans les rues du village avec le char des jeunes, mais également de vieux tracteurs. On retourne maintenant du côté de Maringue. En effet, le salon d'automne vous attend le samedi 3 et dimanche 4 octobre à la salle d'honneur de la mairie de Maringue. Au programme, une exposition de peinture et de sculpture avec comme invité d'honneur Michel Roche. L'événement est organisé par la boîte à couleurs en partenariat avec l'association Pro Patria. Mais vous allez me dire, quand est-il possible de visiter l'exposition ? Quels sont ses horaires ? Eh bien, c'est tout simple. Celle-ci est ouverte le samedi de 10h à midi et de 14h à 19h et le dimanche de 10h à midi et de 14h à 18h. L'entrée est quant à elle totalement libre. Et on termine avec la programmation du dancing La Belle Époque à Puy-Guillaume. Le mercredi 30 septembre, Jo Béatrice vous attend pour vous faire danser. Le dimanche 4 octobre, vous avez rendez-vous avec Sébastien Magnaval. L'été dansant de La Belle Époque débute à 15h et pour plus de renseignements, vous pouvez contacter le 06 10 97 97 27. Et bien voilà, votre agenda se termine. Je vous souhaite à tous et à toutes une très belle journée. À notre écoute.

parlez votre cœur. Les lions, votre partenaire sera vous étonner par de petites attentions qui renforceront votre complicité. Les vierges, vous aurez l'art de maintenir un climat douillet et tendre dans votre foyer. Les balances, vous prendrez des initiatives professionnelles qui pourront surprendre, mais qui porteront leurs fruits. Les scorpions, gardez un certain sens de la mesure dans vos dépenses. Sagittaire, une amitié pourrait se transformer. Capricorne, vous avez envie de faire plaisir à vos proches. Verseau, en restant raisonnable dans vos dépenses, vous préserverez votre équilibre financier. Enfin, les poissons, vous vous mettez en quatre pour donner le meilleur de vous-même. Bonne journée et à demain.

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2: Bonjour à tous, à la une de l'actualité, portail verrouillé et manifestations interdites aujourd'hui autour des 400 lycées fermés. Les préfets ont pris des arrêtés après plusieurs violences ces derniers jours lors des mobilisations. Le gouvernement évoque une manœuvre organisée par LFI et ses proxys de l'ultra-gauche. Le coordinateur de la France Insoumise, Manuel Bompa, reproche à Matignon de sombrer dans le complotisme. Les mobilisations risquent de continuer aujourd'hui. Concernant ces tensions, près de 2000 interpellations ont eu lieu hier en France depuis lundi. 1793 personnes ont été placées en garde à vue, dont 90% de mineurs. 235 blessés sont recensés parmi les élèves et le personnel. Dans certaines régions, les cours se font en distanciel. Aujourd'hui, c'est le cas dans les Alpes-Maritimes. Et le ministre de l'Éducation nationale, Édouard Geffray, va recevoir aujourd'hui les syndicats lycéens, les parents d'élèves et représentants des personnels. Jordan Bardella annonce une nouvelle plainte contre Mediapart, et cette fois pour faux et usage de faux. Le président du Rassemblement national conteste l'authenticité de messages antisémites datant de 2013 et publiés par le site d'investigation. Mediapart affirme avoir fait authentifier l'historique des échanges par un huissier. Une plainte pour diffamation avait déjà été déposée par Jordan Bardella. Également dans l'actualité, les Restos du Cœur organisent des collectes exceptionnelles. Ce week-end, dans plusieurs départements, l'association fait face à une forte hausse de la fréquentation après avoir accueilli 1 300 000 personnes l'an dernier. Alors comment continuer à aider tout le monde avec des moyens limités? Jafar, bénévole au Resto du Cœur, est au micro de Manil Alikodja.
3: Nous avons un barème de points, par exemple, qui correspond à une famille ou à une personne. Et bien ce barème va descendre. Par exemple, une personne avant avait droit à 7 points, par exemple, pour tel ou tel produit laitier, elle avait droit à 7 points, ça sera 6 points là, bientôt. Pour une famille de 2 personnes, ça va passer de 12 points à 10 points. Donc on est obligé de restreindre un petit peu la voilure parce qu'on n'a pas les moyens de satisfaire tout le monde. Donc, et en plus, vu les situations financières de l'association à l'échelle nationale, il y a des produits qui ne pourront plus être servis. Par exemple, on ne pourra plus servir de lait.
2: L'an dernier, les Restos du Cœur ont distribué 161 millions de repas. On passe au sport avec du football. Ousmane Dembélé sera titulaire et capitaine des Bleus ce soir face à l'Italie en Ligue des Nations. C'est la troisième journée. La France est première de son groupe après avoir battu la Turquie la semaine passée 1-0, puis la Belgique en début de semaine également 1-0. Match à 20h45 au Stade de France. Belle journée à tous.
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deux minutes. 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Une journée à vivre en famille, afin de participer aux nombreux ateliers et démonstrations du village des métiers. Entrée gratuite, un événement organisé par Thiers d'Or et Montagne, France Travail Thiers Ambert, le club d'entreprise Thiers Terre d'Industrie en lien avec de nombreux partenaires.

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Bruno en votre compagnie pour notre minute de culture générale. Eh bien, aujourd'hui, nous allons connaître l'origine de l'expression prendre des vessies pour des lanternes, c'est-à-dire se faire des illusions grossières sur des choses ou des gens, se tromper lourdement dans ses appréciations, être naïf, se faire des illusions, faire une confusion absurde et naïve, se tromper grossièrement. L'origine et la définition, cette expression, elle est très ancienne, mais il existe au moins deux écoles quant à son origine. La première part de ces vessies de porc, comme de bœuf, qui était autrefois gonflé et séché pour servir de récipient, mais qui, profitant de la transparence de leurs parois, était parfois utilisé en lanterne de secours, une fois une bougie allumée placée dedans. Du coup, il était facile de faire croire aux nigauds de passage qu'une telle vessie pendue au plafond était une lanterne, en raison de leur similitude et de forme. La seconde juxtapose le mot « lanterne » qui, autrefois, signifiait des absurdités, des balivernes, et vessie, qui dans l'expression vendre vessie voulait dire vendre du vent en raison de l'air qui gonfle la dite vessie, enveloppe de très peu de valeur. Voici donc l'origine de prendre des vessies pour des lanternes. Alors on ne prend pas de vessies pour des lanternes car je vous conseille de rester à l'écoute de Variance FM pour nos programmes et je vous souhaite une très belle journée.

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1: Bonjour à tous et bienvenue dans votre agenda livradois Forez. Et pour commencer, si vous avez prévu un repas de famille ce dimanche, vous pouvez d'ores et déjà l'annuler. Et oui, vous avez une excuse. Vous pourrez dire à vos proches que vous ne pouvez pas car vous avez une randonnée. En effet, ce dimanche, vous ne pouvez pas car vous avez randonnée. Et oui, la belle échappée vous attend à Vertaizon le dimanche 4 octobre. C'est une randonnée pédestre avec 3 parcours. 7 km au tarif de 5 euros, 15 km au tarif de 8 euros et 21 km pour 9 euros. Les départs se font dès 8h du matin sur la place du 8 mai à Vertaizon. Il y aura des ravitaillements sur les deux plus grands parcours, mais si vous avez besoin d'un encas, il sera possible de se procurer des sandwichs sur place. L'événement est gratuit pour les moins de 12 ans et si vous souhaitez de plus amples renseignements, vous pouvez contacter le 06 33 74 44 72. Enfin, il est important de dire que cet événement est organisé au profit des Restos du Cœur. Alors n'hésitez pas à marcher, c'est pour la bonne cause. Et maintenant, je vous propose une véritable épopée temporelle. En effet, vous aurez le plaisir peut-être de rencontrer Jean Stuart le temps d'un week-end. Si vous allez tout du moins du côté de Vic-le-Comte. Puisqu'un événement intitulé « Un jour en Renaissance » vous est proposé. C'est le retour des troubadours et des musiciens qui ont chanté le palais des comtes d'Auvergne. Venez à Vic-le-Comte le samedi 3 en fin de journée ou le dimanche 4 quand vous voulez pour redécouvrir Vic-le-Comte en couleur et en musique ainsi que son passé courtois et festif. Flânez au gré des animations du centre-bourg ancien. Un campement militaire vous attend, mais il y aura également une taverne d'antan, une ferme, un marché d'artisanat et des déambulations artistiques. Que d'activités pour tous les damoiseaux, seigneurs et gentes dames. L'événement est totalement gratuit et surtout, n'hésitez pas à venir costumer à la mode du XVIe siècle. Autre événement incontournable du week-end, notamment pour les amateurs de littérature, c'est le festival de bande dessinée, des volcans et des bulles. Il aura lieu les 3 et 4 octobre au Lido à Lezoux. Une nouvelle édition qui est placée bien sûr sous le signe de la BD, mais également des rencontres et de la découverte. Au programme, 25 auteurs, dessinateurs et passionnés qui se retrouveront tout au long du week-end. Parmi les grands temps forts du week-end, il y aura notamment de nombreux cafés dédicaces, mais aussi des duels de dessin qui se dérouleront au Lido. Enfin, sachez que vous pouvez également vous rendre à la médiathèque. En effet, une exposition vous sera proposée, ainsi qu'un BD concert le samedi à 17h30. Ah bah tiens, c'est marrant, puisqu'on parle de littérature, la transition est toute faite avec l'ouverture de la saison des jeunes pousses qui aura lieu le samedi 3 octobre à 15h à la salle espace à Thiers. Au programme, un spectacle intitulé « Les petits bouquineurs » par la compagnie Les Obstinés. Les petits bouquineurs, c'est une émission littéraire spécialement conçue pour les enfants. Un programme télévisuel ultra connecté, bourré de technologie, à la pointe de la modernité. Chaque semaine, Sophie et Marc, les deux présentateurs, font découvrir des livres aux jeunes téléspectateurs. Aujourd'hui, ils aborderont des contes classiques revisités en alexandrin. Mais tout ne va pas se dérouler comme prévu. Pour mener à bien l'émission, ils vont devoir faire preuve d'imagination et inventer une nouvelle façon de raconter ces histoires. Ce spectacle de théâtre dure 50 minutes et il est gratuit. Néanmoins, les réservations sont obligatoires sur le site www.auvergne-livradois-forez.com ou dans l'un des bureaux d'information touristique du territoire Tiers d'or et montagne. Et on termine avec la programmation du dancing La Belle Époque à Puy-Guillaume. Le mercredi 30 septembre, Jo Béatrice vous attend pour vous faire danser. Le dimanche 4 octobre, vous avez rendez-vous avec Sébastien Magnaval. L'été dansant de La Belle Époque débute à 15h et pour plus de renseignements, vous pouvez contacter le 06 10 97 97 27. Et bien voilà, votre agenda se termine. Je vous souhaite à tous et à toutes une très belle journée. À notre écoute.

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2: Bonjour à tous et bienvenue dans votre agenda des thés dansants. Et pour commencer, je vous emmène aux arcades de Barjavel à Courpières. Le dimanche 4 octobre, ce sont Diego Gatt et Florine Malherbe qui auront le plaisir de vous faire danser avec leur orchestre. L'entrée est à 12€ et le thé dansant commence comme d'habitude à 14h30. Plus de renseignements sur la programmation des arcades de Barjavel au 04 73 53 61 18 ou au 06 08 24 96 79. Et on continue avec la programmation du dancing La Belle Époque à Puy-Guillaume. Le dimanche 4 octobre, c'est Sébastien Magnaval que vous aurez le plaisir de retrouver. Les thés dansants de la Belle Époque débutent à 15h et pour plus de renseignements, vous pouvez contacter le 06 10 97 97 27. Et maintenant, je vous propose de prendre part à un après-midi dansant pour la bonne cause. En effet, la Ligue contre le cancer Antenne de Manza organise un thé dansant le dimanche 4 octobre à la salle 2E de Charbonnières-les-Varennes à partir de 14h. Celui-ci sera animé par un orchestre et l'entrée est à 10€. Sur place, buffet et buvette, et tous les bénéfices seront reversés à la Ligue contre le cancer. Alors n'hésitez plus à réserver votre place et appelez le 06 71 26 00 24 ou le 04 73 86 60 55. Et on termine avec un repas dansant qui aura lieu le week-end d'après, le samedi 10 octobre à partir de midi. C'est un repas organisé par le comité de quartier Les Ailes, Port de Charmeil, qui se déroulera à la salle René Barjavel de Vichy, le long du lac d'Allier. Au menu, un kir royal, une assiette gourmande, un jambon à l'os accompagné de gratin dauphinois, une assiette de fromage, ainsi qu'un dessert et un café. Le repas dansant sera animé par Gilles Orchestra et le tarif est de 25€ par personne. Pour plus de renseignements, vous pouvez contacter le 06 78 84 87 36. Et bien voilà, votre agenda se termine. Je vous souhaite à tous et à toutes une très belle semaine à notre écoute.
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avez remarqué, maintenant, on a trouvé une profession pour les jeunes qui n'ont pas de travail, c'est tuc. Oui, ils sont tuc. Et nous, on en a un, petit Berlodio, bien sûr, et il est tuc à la pharmacie à Sancoin. Alors, bon, bah, il fait un peu le ménage, il range un petit peu tout ça, enfin, il s'occupe un peu dans la pharmacie comme il peut. Et l'autre samedi, il est en train d'essuyer des petits flacons, des petites choses, la porte s'ouvre, et qu'est-ce qui y rentre? Un terroriste. Ah, mais un vrai, hein? Une mitraillette, une cagoule, il fait... Donnez-moi quelque chose qui m'empêche de tousser. Dépêche-toi, bonhomme, ça peut partir tout seul. Dépêche-toi, petit... Donnez-moi quelque chose qui m'empêche de tousser. Et l'autre était... Dépêche-toi, bonhomme. Oui, me. Appelle pas les vaches. Non, monsieur... Attendez, il lève la main, il y a une bouteille qui était là, il la prend, il donne ça au mec, le mec la déboule, hop, il s'envoie le contenu, il va se cacher derrière un comptoir. Le patron, qui était dans le laboratoire, il avait entendu du bruit, ça, hein, il fait, qu'est-ce qui se passe? Hein? Qu'est-ce que t'as, toi? Il y a un tétéroro avec une mumie. Et non, mais, non, explique-toi clairement. Mais t'as touché l'armoire au poison, toi? Non, papa, je suis pas ton père, non, patron. Mais c'est un terroriste avec une mitraillette. Terroriste avec une mitraillette. Et où il est? Derrière le concon. Le concon, c'est toi, oui? Non, papa, oui, patron. C'est là-bas. Non, mais veux-tu me dire ce qui se passe? Mais écoutez, je vous dis. Bon, il était terroriste avec une mitraillette. Mais qu'est-ce qu'ils m'ont envoyé à la mairie? Est-ce que c'est de se mettre mes seins tutatiques? Bon, tu peux t'expliquer clairement, s'il te plaît? Mais je vous dis, papa, je suis pas ton père, non, patron. C'est l'autre là-bas qui avait sa semi-mitraillette. Et écoute-moi, je regarde, je vois personne. Mais écoute, papa, je suis pas ton père, non, patron. Et je vous dis qu'il est là-bas, c'est un terroriste. Il est caca. Il est au cabinet? Non, il est là. Derrière. Bon, alors, dis-moi, qu'est-ce qu'il voulait? Il est venu, puis... tu peux te calmer un peu? Oui, papa, je suis pour ton père, non, patron. Il m'a demandé quelque chose pour l'empêcher de tousser. Eh ben, voilà. Qu'est-ce que tu as donné? La bouboude, la bouteille qui est là. Le patron prend la bouteille, regarde l'étiquette. Espèce d'andouille. Espèce d'abruti. Mais tu lui as donné de l'huile de ricin. Ah bah écoutez, papa, je suis pas ton père, non, patron. Mais je sais pas ce que j'ai donné, mais... Il tousse plus. Il y a le mec qui sort de derrière le comptoir, il fait... J'ai bien envie de tousser, mais... J'ose pas.

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2: Bonjour à tous, à la une de l'actualité, 4e journée de mobilisation dans les lycées partout en France et le bilan s'alourdit. Le ministre de l'Éducation nationale annonce 65 personnels blessés depuis le début du mouvement, dont 40 proviseurs. Et puis les dégâts liés aux dégradations de cette mobilisation commencent à coûter cher. Un peu plus d'1 million d'euros selon le président Horizon de la région Grand Est. Et la région Auvergne-Rhône-Alpes estime les réparations à 30 millions d'euros. D'ailleurs, Gérald Darmanin, ministre de la Justice, propose d'envoyer la facture des réparations directement aux casseurs ou à leurs parents si les mises en cause sont des mineurs. Emmanuel Macron veut réunir rapidement les dirigeants du G7 en visioconférence pour coordonner la réponse à la flambée des prix des carburants. Après un échange avec Donald Trump, le président français appelle ses homologues à agir sur les exportations. Washington demande de son côté aux Européens de puiser davantage dans leurs réserves stratégiques de gazole. L'ancien champion olympique de natation Amaury Levaux a été placé en garde à vue à Paris. Il est soupçonné de violence sur sa conjointe et sur leur bébé de 6 mois. L'ex-nageur a ensuite été déféré au tribunal judiciaire de Paris qui doit décider des suites à donner. Septembre 2026 a été le deuxième mois de septembre le plus chaud jamais enregistré en France. Les températures ont dépassé les normales de 3,1 degrés en moyenne. Et le mois a aussi été le troisième le plus sec depuis 1958 avec un déficit de pluie de 70%. La sécheresse des sols atteint désormais un niveau record pour cette période de l'année. En tennis, le championnat WTA va alléger le calendrier des meilleures joueuses en 2027. Les 50 meilleures mondiales ne seront plus obligées de disputer que 4 tournois WTA 500 contre 6 actuellement. Et autre changement, plus de tournois offriront la même dotation financière aux femmes qu'aux hommes. Enfin, la relève est arrivée à bord de la Station Spatiale Internationale. Les 4 astronautes de Crew 13 ont rejoint l'ISS dans la nuit après un voyage record. Daniel Giacomella.
3: Oui, moins de 8 heures pour rejoindre l'espace. Crew 13 a décollé hier soir de Floride avant de s'arrimer à la Station Spatiale Internationale à 1h16 ce matin, heure de Paris. Un trajet de 7h55, le plus rapide jamais réalisé par un vaisseau américain pour rejoindre l'ISS. À bord, 2 Américains, un Canadien et un Russe. Ils vont rester environ 6 mois dans la station. Avant cela, quelques jours de passation sont prévus avec Crew 12, Sophie Adno et ses 3 coéquipiers pourront ensuite rentrer sur Terre.
2: Merci Daniel. Et leur départ est prévu au plus tôt lundi, selon les conditions météo. Voilà pour l'actualité. Bon après-midi à tous.

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0: Aujourd'hui, on vous emmène dans les coulisses du 13h. Vous allez nous suivre tout au long d'une matinée pour voir comment ce journal se prépare.
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3: Bonjour à tous et bienvenue dans Le Médiazine, votre magazine média avec au sommaire aujourd'hui la boîte à secrets, Masque Singer et Mathieu Delormeau.
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3: Invité du podcast, on parle de tout sur YouTube. Mathieu Delormeau est revenu sur ses débuts à la télévision. Extrait.
5: Après, j'en voulais tellement qu'après, j'ai fait Canal, Nous ne sommes pas des anges. J'ai fait le casting, on est après 40, hop, ils m'ont pris directement. Une fois par semaine, puis deux fois par semaine. Et puis après, NH12 m'a appelé. Et puis après, on m'a appelé. Donc après, c'est parti. C'est par Europe 1, tout ça. Mais c'est vrai que j'en voulais beaucoup, beaucoup. Donc quand j'étais à Europe 1, je faisais trois émissions. On me disait, mais qui c'est qui a eu l'idée de ça? Mais c'est lui, il bosse jusqu'à minuit. Enfin, pour te donner une idée, quand j'ai commencé à la télévision, j'étais stagiaire. Et j'avais repéré, et il y avait plein de stagiaires qui avaient 20 ans. Moi, j'en avais 28. Mon premier boulot à la, j'ai 28 ans, mon premier boulot à la télé. Et j'avais repéré que le patron, sa porte était devant la porte de sortie. Et en fait, je m'étais dit, je ne partirai pas tant qu'il partirait pas. Donc tous les petits stagiaires de 20 ans à 18 ans, à 18 heures, ils partaient. Moi, je restais. Et quand le patron, il partait vers 21h, il me disait, mais t'es encore là, toi? Je disais, oh, pardon, j'ai pas vu l'heure, tu parles, j'ai rien à foutre, c'est 3 heures que je joue à un jeu, mais comme ça, pour qu'il me repère, et au bout de 3 mois, il dit, tiens, celui-là, il en veut plus que les autres, et il me file un boulot.
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3: après les départs de Laurent Ruquier, Kev Adams et Chantal Latsou du jury de Masque Singer, ce sont Arnaud Ducret, Élodie Poux et Constance Gay qui seront aux côtés de Michael Youn sur la prochaine saison, dont le tournage va débuter dans quelques jours. Vendredi 16 octobre, France 3 diffusera un nouveau numéro de La Boîte à Secrets avec Faustine Bollaert en prime. C'est la bande des grosses têtes qui se prêtera au jeu, ainsi Jérémy Ferrari, Max Boublil, Ariel Dombal, Stevie Boulet, Valérie Mérès et Philippe Gueluc prendront place dans les fauteuils aux côtés de leur patron Laurent Ruquier.
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3: Voilà, le Médiazine, c'est fini pour aujourd'hui et pour cette semaine. On se retrouve dès lundi pour toujours plus d'actualités médias. Bonne fin de journée, bon week-end, à lundi.

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1: Bonjour et bienvenue dans l'agenda Clermont et Soir sur Variance FM pour préparer votre week-end du vendredi 2 au dimanche 4 octobre 2026. On est parti. On commence à Royat-Chamalières avec la 13e édition de livres du vendredi 2 au dimanche 4 octobre. Plus d'une cinquantaine d'auteurs sont annoncés avec des rencontres, des dédicaces, des tables rondes, des animations pour les enfants et les familles. Samedi, le salon est ouvert de 10h à 19h et à dimanche de 10h à 18h. Le programme du samedi comprend notamment plusieurs rencontres littéraires avec les auteurs et vendredi soir à 19h30, place à la soirée d'inauguration au théâtre de Royat, du casino de Royat, avec des lectures de Mathias Hénard. Cette soirée est sur réservation. Pour avoir toutes les informations, rendez-vous sur livre-royat-chamalières.com. Direction maintenant Cournon d'Auvergne pour la 43e exposition annuelle du champignon organisée par le groupe mycologique de Cournon. Rendez-vous samedi 3 et dimanche 4 octobre à la salle polyvalente du plan d'eau de 10h à midi et de 14h à 18h. L'entrée est gratuite. Et petite particularité, vous pouvez venir avec vos propres cueillettes pour demander aux spécialistes de vous aider à identifier les espèces. Pour toutes les informations pratiques, rendez-vous sur cournon-auvergne.fr. Samedi après-midi, direction Brassac-les-Mines, de 14h à 18h, le centre culturel propose un après-midi intergénérationnel avec jeux de société, blind test et trap party. Une animation pensée pour réunir petits et grands dans une ambiance conviviale et l'entrée est gratuite. Pour les informations pratiques, rendez-vous sur histoire-tourisme.com. Dimanche, si vous avez envie d'un moment plus tranquille, direction Coude pour le salon du bien-être et artisanat local. Rendez-vous de 10h à 17h30 à la maison des associations, avec notamment du yoga, de l'astrologie, de la réflexologie, naturopathie et encore pas mal de choses. L'entrée est gratuite avec également boissons et restauration sur place. Les programmes et les informations sont sur le site internet de l'Office de tourisme Auvergne-Pays d'Issoire. Et maintenant, direction Pont du Château avec trois animations qui vont animer la ville tout le week-end. Et on commence avec une sortie particulièrement intéressante pour les familles. Dimanche, la bourse aux jouets et la périculture se déroulent de 9h à 17h à la salle polyvalente. Vous pourrez acheter ou vendre des jouets, articles de périculture et autres affaires pour enfants. Les dépôts des objets est prévu samedi et la reprise des invendus lundi. Pour retrouver les événements de Pont du Château, rendez-vous sur le site internet Intramuros Pont du Château. Et toujours à Pont du Château, les amateurs de bonnes affaires vous donnent rendez-vous avec la brocante du CSP Basket dimanche 4 octobre. La brocante est organisée rue de l'Hôtel de Ville avec restauration et buvette sur place. Le flyer annonce une ouverture de 7h à 17h avec une arrivée des exposants dès 6h du matin. Et justement, dimanche, Pont du Château sera particulièrement animé avec la 22e édition de Castel en Beach, organisée par la Grappe Potter à partir de 9h. Retrouvez les saucissons à l'alambic, la dégustation des jus de raisin, des animations musicales, le défilé des petits mitrons à 11h et l'apéritif concert à midi. Toutes les informations sont à retrouver sur le site internet de Pont du Château. Et on termine avec du théâtre à Landes. Dimanche à 18h, l'association APE France Bénin propose Potiche, une comédie interprétée par la compagnie Jeux de Clés de Chamalières. L'histoire nous ramène dans les années 70 avec Suzanne Pujol qui se retrouve à la tête de l'usine familiale à la suite d'une grève. Rendez-vous à la salle des fêtes de Landes, participation gratuite au profit des actions de l'association en faveur des enfants du Ménin. Informations complémentaires sur Pomme de Lune, agenda Clermont-Auvergne. Et voilà pour notre agenda Clermont et Soir. Rendez-vous tous les jours à 12h30 et 13h30 du lundi au vendredi. Passez une excellente journée sur Variance FM.
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2: Bonjour à tous, à la une de l'actualité. 4e journée de mobilisation dans les lycées partout en France et le bilan s'alourdit. Le ministre de l'Éducation nationale annonce 65 personnels blessés depuis le début du mouvement, dont 40 proviseurs. Et puis les dégâts liés aux dégradations de cette mobilisation commencent à coûter cher. Un peu plus d'1 million d'euros selon le président Horizon de la région Grand Est. Et la région Auvergne-Rhône-Alpes estime les réparations à 30 millions d'euros. D'ailleurs, Gérald Darmanin, ministre de la Justice, propose d'envoyer la facture des réparations directement aux casseurs ou à leurs parents si les mises en cause sont des mineurs. Emmanuel Macron veut réunir rapidement les dirigeants du G7 en visioconférence pour coordonner la réponse à la flambée des prix des carburants. Après un échange avec Donald Trump, le président français appelle ses homologues à agir sur les exportations. Washington demande de son côté aux Européens de puiser davantage dans leurs réserves stratégiques de gazole. L'ancien champion olympique de natation Amaury Levaux a été placé en garde à vue à Paris. Il est soupçonné de violence sur sa conjointe et sur leur bébé de 6 mois. L'ex-nageur a ensuite été déféré au tribunal judiciaire de Paris qui doit décider des suites à donner. Septembre 2026 a été le deuxième mois de septembre le plus chaud jamais enregistré en France. Les températures ont dépassé les normales de 3,1 degrés en moyenne. Et le mois a aussi été le troisième le plus sec depuis 1958 avec un déficit de pluie de 70%. La sécheresse des sols atteint désormais un niveau record pour cette période de l'année. En tennis, le championnat WTA va alléger le calendrier des meilleures joueuses en 2027. Les 50 meilleures mondiales ne seront plus obligées de disputer que 4 tournois WTA 500 contre 6 actuellement. Et autre changement, plus de tournois offriront la même dotation financière aux femmes qu'aux hommes. Enfin, la relève est arrivée à bord de la Station Spatiale Internationale. Les 4 astronautes de Crew 13 ont rejoint l'ISS dans la nuit après un voyage record. Daniel Giacomella.
3: Oui, moins de 8 heures pour rejoindre l'espace. Crew 13 a décollé hier soir de Floride avant de s'arrimer à la Station Spatiale Internationale à 1h16 ce matin, heure de Paris. Un trajet de 7h55, le plus rapide jamais réalisé par un vaisseau américain pour rejoindre l'ISS. À bord, 2 Américains, un Canadien et un Russe. Ils vont rester environ 6 mois dans la station. Avant cela, quelques jours de passation sont prévus avec Crew 12, Sophie Adno et ses 3 coéquipiers pourront ensuite rentrer sur Terre.
2: Merci Daniel. Et leur départ est prévu au plus tôt lundi, selon les conditions météo. Voilà pour l'actualité. Bon après-midi à tous.

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Recherche d'emploi, orientation, reconversion professionnelle, découverte des métiers, une journée riche en rencontres vous attend, avec de nombreux acteurs de l'emploi, entreprises et organismes de formation. Une journée à vivre en famille, afin de participer aux nombreux ateliers et démonstrations du village des métiers. Entrée gratuite, un événement organisé par Thiers d'Or et Montagne, France Travail Thiers Ambert, le club d'entreprise Thiers Terre d'Industrie en lien avec de nombreux partenaires.

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0: aujourd'hui, on vous emmène dans les coulisses du 13h. Vous allez nous suivre tout au long d'une matinée pour voir comment ce journal se prépare.
1: Il s'appelait Stubble.
2: Je commence, comme ça on finira sur une bonne note.
3: Bonjour à tous et bienvenue dans Le Médiazine, votre magazine média avec au sommaire aujourd'hui la boîte à secrets, Mask Singer et Mathieu Delormeau.
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3: Invité du podcast, on parle de tout sur YouTube. Mathieu Delormeau est revenu sur ses débuts à la télévision. Extrait.
5: Après, j'en voulais tellement qu'après, j'ai fait Canal, Nous ne sommes pas des anges. J'ai fait le casting, on est après 40, hop, ils m'ont pris directement. Une fois par semaine, puis deux fois par semaine. Et puis après, NRJ 12 m'a appelé. Et puis après, on m'a appelé. Donc après, c'est parti, c'est pas Europe 1, tout ça. Mais c'est vrai que j'en voulais beaucoup, beaucoup. Donc quand j'étais à Europe 1, je faisais trois émissions. On me disait, mais qui c'est qui a eu l'idée de ça? Mais c'est lui, il bosse jusqu'à minuit. Enfin, pour te donner une idée, quand j'ai commencé à la télévision, j'étais stagiaire. Et j'avais repéré. Et il y avait plein de stagiaires qui avaient 20 ans. Moi, j'en avais 28. Mon premier boulot j'ai 28 ans, mon premier boulot à la télé. Et j'avais repéré que le patron, sa porte était devant la porte de sortie. Et en fait, je m'étais dit, je ne partirai pas tant qu'il ne partirait pas. Donc, tous les petits stagiaires de 20 ans à 18 ans, à 18h, ils partaient. Moi, je restais. Et quand le patron, il partait vers 21h, il me disait, mais t'es encore là, toi? Je disais, oh, pardon, j'ai pas vu l'heure, tu parles. J'ai rien à foutre. C'était 3 heures que je jouais à un jeu. Mais comme ça, pour qu'il me repère. Et au bout de 3 mois, il dit, tiens, celui-là, il en veut plus que les autres et il me file un boulot.
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3: après les départs de Laurent Ruquier, Kev Adams et Chantal Latsou du jury de Mask Singer, ce sont Arnaud Ducret, Élodie Poux et Constance Gay qui seront aux côtés de Michael Youn sur la prochaine saison, dont le tournage va débuter dans quelques jours. Vendredi 16 octobre, France 3 diffusera un nouveau numéro de La Boîte à Secrets avec Faustine Bollaert en prime. C'est la bande des grosses têtes qui se prêtera au jeu, ainsi Jérémy Ferrari, Max Boublil, Ariel Dombal, Stevie Boulet, Valérie Mérès et Philippe Gueluc prendront place dans les fauteuils aux côtés de leur patron Laurent Ruquier.
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3: Voilà, le Médiazine, c'est fini pour aujourd'hui et pour cette semaine. On se retrouve dès lundi pour toujours plus d'actualités médias. Bonne fin de journée, bon week-end, à lundi.
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1: Bonjour et bienvenue dans l'agenda Clermont et Soir sur Variance FM pour préparer votre week-end du vendredi 2 au dimanche 4 octobre 2026. On est parti. On commence à Royat-Chamalières avec la 13e édition de livres du vendredi 2 au dimanche 4 octobre. Plus d'une cinquantaine d'auteurs sont annoncés avec des rencontres, des dédicaces, des tables rondes, des animations pour les enfants et les familles. Samedi, le salon est ouvert de 10h à 19h et à dimanche de 10h à 18h. Le programme du samedi comprend notamment plusieurs rencontres littéraires avec les auteurs et vendredi soir à 19h30, place à la soirée d'inauguration au théâtre de Royat, du casino de Royat, avec des lectures de Mathias Hénard. Cette soirée est sur réservation. Pour avoir toutes les informations, rendez-vous sur livre-royat-chamalières.com. Direction maintenant Cournon d'Auvergne pour la 43e exposition annuelle du champignon organisée par le groupe mycologique de Cournon. Rendez-vous samedi 3 et dimanche 4 octobre à la salle polyvalente du plan d'eau de 10h à midi et de 14h à 18h. L'entrée est gratuite. Et petite particularité, vous pouvez venir avec vos propres cueillettes pour demander aux spécialistes de vous aider à identifier les espèces. Pour toutes les informations pratiques, rendez-vous sur cournon-auvergne.fr. Samedi après-midi, direction Brassac à Les Mines, de 14h à 18h. Le centre culturel propose un après-midi intergénérationnel avec jeux de société, blind test et trap party. Une animation pensée pour réunir petits et grands dans une ambiance conviviale et l'entrée est gratuite. Pour les informations pratiques, rendez-vous sur histoire-tourisme.com. Dimanche, si vous avez envie d'un moment plus tranquille, direction Coude pour le salon du bien-être et artisanat local. Rendez-vous de 10h à 17h30 à la maison des associations, avec notamment du yoga, de l'astrologie, de la réflexologie, naturopathie et encore pas mal de choses. L'entrée est gratuite avec également boissons et restauration sur place. Les programmes et les informations sont sur le site internet de l'Office de tourisme Auvergne-Pays d'Issoire. Et maintenant, direction Pont du Château avec trois animations qui vont animer la ville tout le week-end. Et on commence avec une sortie particulièrement intéressante pour les familles. Dimanche, la bourse aux jouets et la périculture se déroulent de 9h à 17h à la salle polyvalente. Vous pourrez acheter ou vendre des jouets, articles de périculture et autres affaires pour enfants. Les dépôts des objets est prévu samedi et la reprise des invendus lundi. Pour retrouver les événements de Pont du Château, rendez-vous sur le site internet Intramuros Pont du Château. Et toujours à Pont du Château, les amateurs de bonnes affaires vous donnent rendez-vous avec la brocante du CSP Basket dimanche 4 octobre. La brocante est organisée rue de l'Hôtel de Ville avec restauration et buvette sur place. Le flyer annonce une ouverture de 7h à 17h avec une arrivée des exposants dès 6h du matin. Et justement, dimanche, Pont du Château sera particulièrement animé avec la 22e édition de Castel en Beach, organisée par la Grappe Potter à partir de 9h. Retrouvez les saucissons à l'alambic, la dégustation des jus de raisin, des animations musicales, le défilé des petits mitrons à 11h et l'apéritif concert à midi. Toutes les informations sont à retrouver sur le site internet de Pont du Château. Et on termine avec du théâtre à Landes. Dimanche à 18h, l'association APE France Bénin propose Potiche, une comédie interprétée par la compagnie Jeu de Clé de Chamalières. L'histoire nous ramène dans les années 70 avec Suzanne Pujol qui se retrouve à la tête de l'usine familiale à la suite d'une grève. Rendez-vous à la salle des fêtes de Landes, participation gratuite au profit des actions de l'association en faveur des enfants du Ménin. Informations complémentaires sur Pomme de Lune, agenda Clermont-Auvergne. Et voilà pour notre agenda Clermont et Soir. Rendez-vous tous les jours à 12h30 et 13h30 du lundi au vendredi. Passez une excellente journée sur Variance FM.

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1: Bonjour à toutes et à tous, il est 14h, vous êtes sur Variance FM 103.7, bienvenue dans une nouvelle heure du 14-16 avec Léo. Et pour cette dernière émission de la semaine, on continue notre tour du Puy-de-Dôme et de l'Allier avec de nouvelles idées pour votre week-end. Au programme de 7h, littérature, art contemporaine, spectacle et même une plongée dans l'univers du pastoralisme. On commence tout de suite avec un rendez-vous littéraire qui démarre ce soir à Roya Chamalières, avec bien sûr le Salon du Livre, on en parle dans un instant. Bel après-midi avec nous.

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1: Merci d'être à l'écoute de Variance FM dans le 14-16. Si vous aimez les livres, les rencontres avec les auteurs, direction Roya. La 13e édition du Salon du Livre de Roya Chamalière débute ce vendredi 2 octobre et se poursuit tout le week-end au Casino de Roya. Le lancement officiel est prévu ce soir à 19h30 au Théâtre du Casino avec une soirée inaugurale et des lectures proposées par l'écrivain Mathias Hénard. Attention, cette soirée est sur réservation. Et samedi et dimanche, place aux rencontres avec les auteurs en dédicace aux tables rondes et aux animations pour les familles. L'entrée du salon est gratuite. Retrouvez toute la programmation sur livre-roya-chamalière.com et nous, on continue jusqu'à 16h en ce vendredi.

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1: Bel après-midi en ce vendredi, on reste dans la culture, mais cette fois direction Châteaulier. À partir d'aujourd'hui et jusqu'à dimanche, le château de Châteaulier accueille les 6e rencontres de l'art contemporain. L'occasion de découvrir les créations de nombreux artistes autour de l'édition 2026 avec une exposition installée dans les salles du château. Le rendez-vous s'adresse aussi bien aux amateurs d'art qu'aux simples curieux qui souhaitent découvrir de nouvelles créations dans un cadre patrimonial. Pour connaître les horaires et toutes les informations pratiques, rendez-vous sur puydedome-tourisme.com. Une autre façon de sortir ce week-end, bien sûr. Merci d'être avec nous. On vous accompagne encore jusqu'à 16h avec pas mal d'idées sorties pour préparer ce week-end.

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1: Et merci d'être avec nous, 14h45 sur Variance FM. Ils sont, on prenait un peu de hauteur direction la chaîne des puits. Ce vendredi 2 octobre à Saint-Pierre-Roche, la fête du pastoralisme ouvre ses portes dès 17h30 au poulailler. À 18h, place à une projection rencontre autour du métier de berger et de la transhumance. Puis à 20h, un tricoté, un moment convivial autour de la laine. Et les animations continuent samedi avec randonnée, découverte des cabanes de bergers, ateliers, marchés de producteurs et balles traditionnelles. Pour découvrir toute la programmation autour du pastoralisme en 2026, rendez-vous sur volcon.puits-2-dom.fr. Et nous, on continue à vous accompagner jusqu'à bien sûr 16h.

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1: Et voilà, il est bientôt 16h. Il est temps de refermer cette semaine du 14-16 sur Variance FM 103.7. Merci d'avoir été avec nous toute cette semaine, du lundi au vendredi, pour votre rendez-vous d'actualité locale de sortie et de musique. La semaine prochaine, changement de voix dans le 14-16. C'est Antonin qui prend le relais. Comme vous le savez, on alterne une semaine sur deux. Alors rendez-vous dès lundi avec lui, toujours de 14h à 16h sur Variance FM 103.7. En attendant, profitez de votre week-end, prenez soin de vous et surtout restez branchés sur Variance FM 103.7. Belle fin de journée et à très vite avec nous dans le 14-16 avec moi, bien sûr, à l'animation. Ciao ciao, belle fin de journée à l'écoute de Variance FM.
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1: 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Recherche d'emploi, orientation, reconversion professionnelle, découverte des métiers, une journée riche en rencontres vous attend, avec de nombreux acteurs de l'emploi, entreprises et organismes de formation. Une journée à vivre en famille, afin de participer aux nombreux ateliers et démonstrations du village des métiers. Entrée gratuite, un événement organisé par Thiers d'Or et Montagne, France Travail Thiers-Ambert, le club d'entreprise Thiers Terre d'Industrie en lien avec de nombreux partenaires.

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1: Eh bien, bonjour à toutes et bonjour à tous. Bienvenue dans cette Minute Jeu. Alors aujourd'hui, je vais vous présenter Traître à bord One Piece. Traître à bord One Piece de 3 à 8 joueurs à partir de 10 ans pour des parties d'environ 20 minutes. Traître à bord One Piece est un jeu d'ambiance à identité cachée. Il va y avoir les équipiers contre les gloutons. Les équipiers doivent remplir la carte panier et les gloutons doivent se goinfrer sans se faire attraper. Nous distribuons 3 cartes à chaque joueur et à votre tour de jeu, vous avez 2 actions possibles. Première action, placer une carte nourriture face cachée au-dessus du panier et annoncer la valeur de la carte. Attention, pas de carte action dans le panier. Le joueur a le droit de mentir sur la valeur de la carte, c'est lui qui voit. Deuxième action possible, utiliser une carte action en la révélant à tous les autres joueurs et en appliquant son effet. Une fois l'effet effectué, mettez la carte action face cachée dans la défausse. Puis, repiochez une carte pour avoir toujours 3 cartes en main. Alors comment le jeu se finit ? La partie prend fin dès qu'une des deux équipes a rempli ses conditions de victoire. Pour les équipiers, atteindre la valeur du panier ou que tous les gloutons soient éliminés. Et pour les gloutons, que leur nombre soit égal au nombre d'équipiers, ou bien que la valeur du panier soit strictement inférieure à la valeur à atteindre, ou bien qu'il n'y ait plus de cartes dans la pioche. Voilà, j'espère que ça vous aura donné envie de tester Traître à bord. Si vous cherchez à l'acquérir, vous pouvez le retrouver à la source au jeu, 2 bis rue Maréchal Foch à Vichy. Et petite info, si vous cherchez aussi à tester, découvrir des jeux et nous rencontrer, nous sommes au Abray Game Fest qui aura lieu les 3 et 4 octobre 2026 au centre socio-culturel d'Abray qui est 1 avenue des Graviers. Voilà, merci à vous et à bientôt pour une minute de jeu.

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1: Bonjour et bienvenue dans votre agenda sudallier. Pour commencer, je vous emmène le dimanche 4 octobre à Vichy pour la 64e marche des feuilles mortes organisée par Vichy ACG Rando. Plusieurs parcours vous seront proposés, 9 km à 3 euros, 16 km à 5 euros et 22 km à 8 euros. Pour tout renseignement, téléphonez au 07 43 29 22 11. Et comme il n'y a pas que des sportifs qui nous écoutent, je vous propose un rendez-vous le 3 octobre de 8h à 18h au Centre socio-culturel de Ghana. Venez profiter de la 19e bourse multicollection, cartes postales, timbres, livres, monnaie, etc. Cette expo est organisée par l'association philatélique et cartophile de Ghana. Pour tout renseignement, téléphonez au 04 70 90 00 08 ou au 06 84 01 77 93. Le dimanche 4 de 10h à 18h à Belle-Nave, à l'ancien gymnase rue de la Rebondine, venez trouver votre bonheur au Vide Dressing. Vêtements, chaussures, maroquinerie vous y attendent. Sur place, snacks et buvettes. Pour tout renseignement, téléphonez au 06 94 04 68 88. Le samedi 3 octobre, à Bessé-sur-Allier, nous célébrons Octobre Rose. La Ligue contre le cancer et le comité interassociatif proposent cette année un événement riche en animation et une très belle soirée pour soutenir la lutte contre le cancer. Au programme, à 17h, un concert de trompe de chasse par la Saint-Hubert vichyssoise dans l'église. À 19h30, un spectacle de magie à la salle polyvalente. À 21h, une comédie musicale par Vocal Éphémère. Et à 22h30, un feu d'artifice offert par la municipalité. Sur place, restauration rapide, hot dog, frites, tartes. Pour tout renseignement, téléphonez au 06 84 74 63 17. Le samedi 3 octobre, à 15h, au centre René Barjavel, le comité de quartier Les Ailes, Port de Charmeil, vous invite à son après-midi cabaret. La troupe des Tamalou Bobola vous propose leur nouveau spectacle de chant et de danse intitulé « Y'a de la joie ». Le tarif est de 10 euros et pour toute réservation, appelez le 06 78 84 87 36. Et pour terminer cet agenda sudallier, nous allons, comme il se doit, vous rappelez les rendez-vous que vous donnent Lionel et son karaoke quiz. Jeudi 1er octobre, c'est un quiz par équipe au Pool House de QC. Ça se trouve 8 rue Ampère. Et si vous voulez de plus amples renseignements, vous pouvez téléphoner au 06 65 63 63 44. Le vendredi 2, eh bien là, c'est direction Moulins pour un karaoké dansant au Coco Mango, 16 rue Marcelin des Boutins. Le numéro de téléphone, le 07 66 66 50 80. Cet agenda sudallier est maintenant terminé. Je vous souhaite de passer d'agréables moments en compagnie des programmes de Variance FM.

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2: Bonsoir à tous, à la une de l'actualité, le G7 va puiser dans ses réserves stratégiques pour tenter de faire baisser les prix des carburants. Emmanuel Macron annonce la libération de près de 100 millions de barils de diesel et de pétrole brut dans les 4 prochains mois. Les pays du G7 se sont aussi engagés à ne pas limiter leurs exportations entre eux. Le SNES-FSU appelle les enseignants à faire grève le mardi 6 octobre en soutien aux lycéens mobilisés. Le syndicat estime ne pas avoir obtenu de garanties suffisantes après une réunion avec le ministère de l'Éducation ce matin. Il réclame notamment des engagements budgétaires rapides pour répondre aux demandes de moyens dans les établissements. Le Parti socialiste demande à Sébastien Lecornu de revoir sans délai son projet de budget 2027. Dans une lettre adressée au Premier ministre, ses dirigeants réclament plus de justice fiscale et jugent le texte actuel non acceptable. Ils demandent une contribution accrue des gros patrimoines et des grandes successions. L'Hérault sera placé en vigilance orange, pluie, inondation à partir de demain matin, 6h, annonce de Météo France. Le département était déjà touché mercredi et jeudi par de fortes pluies, tout comme le Gard. De nouvelles précipitations importantes sont donc attendues dans les prochaines heures. Les pompiers dénoncent un manque de suivi médical après leur exposition répétée aux fumées des feux de forêt. L'ANSES confirme des effets sur la santé avec de la toux, un essoufflement et même des atteintes respiratoires à long terme. Des études évoquent aussi une surmortalité par cancer chez les sapeurs-pompiers. Un mot de tennis, le championnat WTA va alléger le calendrier des meilleures joueuses en 2027. Les 50 premières mondiales ne seront plus obligées de disputer que 4 tournois WTA 500 contre 6 actuellement. Et autre changement, plus de tournois offriront la même dotation financière aux femmes qu'aux hommes. Et puis du foot ce soir, 3e match de Ligue des Nations, les Bleus jouent contre l'Italie. Zinedine Zidane retrouve le Stade de France, mais cette fois comme sélectionneur. C'est un match particulier pour tout le groupe, comme le dit Ousmane Dembélé.
3: Ouais, c'est un match particulier, on sait les antécédents qu'il y a eu entre la France et l'Italie. Après, comme face à la Turquie ou la Belgique, on veut la victoire, on veut les 3 points. On sait que c'est un match spécial, un peu pour tout le monde, mais voilà, nous on va rester concentrés sur le jeu. On va montrer notre qualité, écouter les consignes du coach, ce qu'ils veulent mettre en place. Et voilà, surtout un retour au Stade de France, ça fait plaisir. Donc on va tout donner pour gagner.
2: Voilà, France-Italie, c'est ce soir à 20h45 sur TF1. Voilà pour l'actu, bonne fin de journée à tous.
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Recherche d'emploi, orientation, reconversion professionnelle, découverte des métiers, une journée riche en rencontres vous attend, avec de nombreux acteurs de l'emploi, entreprises et organismes de formation. Une journée à vivre en famille, afin de participer aux nombreux ateliers et démonstrations du village des métiers. Entrée gratuite, un événement organisé par Thiers d'Or et Montagne, France Travail Thiers Ambert, le club d'entreprise Thiers Terre d'Industrie en lien avec de nombreux partenaires.

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1: Eh bien, bonjour à toutes et bonjour à tous. Bienvenue dans cette Minute Jeu. Alors aujourd'hui, je vais vous présenter Traître à bord One Piece. Traître à bord One Piece de 3 à 8 joueurs à partir de 10 ans pour des parties d'environ 20 minutes. Traître à bord One Piece est un jeu d'ambiance à identité cachée. Il va y avoir les équipiers contre les gloutons. Les équipiers doivent remplir la carte panier et les gloutons doivent se goinfrer sans se faire attraper. Nous distribuons 3 cartes à chaque joueur et à votre tour de jeu, vous avez 2 actions possibles. Première action, placer une carte nourriture face cachée au-dessus du panier et annoncer la valeur de la carte. Attention, pas de carte action dans le panier. Le joueur a le droit de mentir sur la valeur de la carte, c'est lui qui voit. Deuxième action possible, utiliser une carte action en la révélant à tous les autres joueurs et en appliquant son effet. Une fois l'effet effectué, mettez la carte action face cachée dans la défausse. Puis, repiochez une carte pour avoir toujours 3 cartes en main. Alors comment le jeu se finit ? La partie prend fin dès qu'une des deux équipes a rempli ses conditions de victoire. Pour les équipiers, atteindre la valeur du panier ou que tous les gloutons soient éliminés. Et pour les gloutons, que leur nombre soit égal au nombre d'équipiers, ou bien que la valeur du panier soit strictement inférieure à la valeur à atteindre, ou bien qu'il n'y ait plus de cartes dans la pioche. Voilà, j'espère que ça vous aura donné envie de tester Traître à bord. Si vous cherchez à l'acquérir, vous pouvez le retrouver à la source au jeu, 2 bis rue Maréchal Foch à Vichy. Et petite info, si vous cherchez aussi à tester, découvrir des jeux et nous rencontrer, nous sommes au Abray Game Fest qui aura lieu les 3 et 4 octobre 2026 au centre socio-culturel d'Abray qui est 1 avenue des Graviers. Voilà, merci à vous et à bientôt pour une minute de jeu.

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1: Bonjour et bienvenue dans votre agenda sud-allier. Pour commencer, je vous emmène le dimanche 4 octobre à Vichy pour la 64e marche des feuilles mortes organisée par Vichy ACG Rando. Plusieurs parcours vous seront proposés, 9 km à 3 euros, 16 km à 5 euros et 22 km à 8 euros. Pour tout renseignement, téléphonez au 07 43 29 22 11. Et comme il n'y a pas que des sportifs qui nous écoutent, je vous propose un rendez-vous le 3 octobre de 8h à 18h au Centre socio-culturel de Ghana. Venez profiter de la 19e bourse multicollection, cartes postales, timbres, livres, monnaies, etc. Cette expo est organisée par l'association philatélique et cartophile de Ghana. Pour tout renseignement, téléphonez au 04 70 90 00 08 ou au 06 84 01 77 93. Le dimanche 4 de 10h à 18h à Bellenave, à l'ancien gymnase rue de la Rebondine, venez trouver votre bonheur au Vide Dressing. Vêtements, chaussures, maroquinerie vous y attendent. Sur place, snacks et buvettes. Pour tout renseignement, téléphonez au 06 94 04 68 88. Le samedi 3 octobre, à Bessé-sur-Allier, nous célébrons Octobre Rose. La Ligue contre le cancer et le comité interassociatif proposent cette année un événement riche en animation et une très belle soirée pour soutenir la lutte contre le cancer. Au programme, à 17h, un concert de trompe de chasse par la Saint-Hubert vichyssoise dans l'église. À 19h30, un spectacle de magie à la salle polyvalente. À 21h, une comédie musicale par Vocal Éphémère. Et à 22h30, un feu d'artifice offert par la municipalité. Sur place, restauration rapide, hot dog, frites, tartes. Pour tout renseignement, téléphonez au 06 84 74 63 17. Le samedi 3 octobre, à 15h, au centre René Barjavel, le comité de quartier Les Ailes, Port de Charmeil, vous invite à son après-midi cabaret. La troupe des Tamalou Bobola vous propose leur nouveau spectacle de chant et de danse intitulé « Y a de la joie ». Le tarif est de 10 euros et pour toute réservation, appelez le 06 78 84 87 36. Et pour terminer cet agenda sud-allier, nous allons, comme il se doit, vous rappeler les rendez-vous que vous donne Lionel et son karaoke quiz. Jeudi 1er octobre, c'est un quiz par équipe au Pool House de QC. Ça se trouve 8 rue Ampère. Et si vous voulez de plus amples renseignements, vous pouvez téléphoner au 06 65 63 63 44. Le vendredi 2, eh bien là, c'est direction Moulin pour un karaoké dansant au Coco Mango, 16 rue Marcelin Desboutins. Le numéro de téléphone, le 07 66 66 50 80. Cet agenda sud-allier est maintenant terminé. Je vous souhaite de passer d'agréables moments en compagnie des programmes de Variance FM.

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2: Bonsoir à tous, à la une de l'actualité, le G7 va puiser dans ses réserves stratégiques pour tenter de faire baisser les prix des carburants. Emmanuel Macron annonce la libération de près de 100 millions de barils de diesel et de pétrole brut dans les 4 prochains mois. Les pays du G7 se sont aussi engagés à ne pas limiter leurs exportations entre eux. Le SNES-FSU appelle les enseignants à faire grève le mardi 6 octobre en soutien aux lycéens mobilisés. Le syndicat estime ne pas avoir obtenu de garanties suffisantes après une réunion avec le ministère de l'Éducation ce matin. Il réclame notamment des engagements budgétaires rapides pour répondre aux demandes de moyens dans les établissements. Le Parti socialiste demande à Sébastien Lecornu de revoir sans délai son projet de budget 2027. Dans une lettre adressée au Premier ministre, ses dirigeants réclament plus de justice fiscale et jugent le texte actuel non acceptable. Ils demandent une contribution accrue des gros patrimoines et des grandes successions. L'Hérault sera placé en vigilance orange, pluie, inondation à partir de demain matin, 6h, annonce de Météo France. Le département était déjà touché mercredi et jeudi par de fortes pluies, tout comme le Gard. De nouvelles précipitations importantes sont donc attendues dans les prochaines heures. Les pompiers dénoncent un manque de suivi médical après leur exposition répétée aux fumées des feux de forêt. L'ANSES confirme des effets sur la santé avec de la toux, un essoufflement et même des atteintes respiratoires à long terme. Des études évoquent aussi une surmortalité par cancer chez les sapeurs-pompiers. Un mot de tennis, le championnat WTA va alléger le calendrier des meilleures joueuses en 2027. Les 50 premières mondiales ne seront plus obligées de disputer que 4 tournois WTA 500 contre 6 actuellement. Et autre changement, plus de tournois offriront la même dotation financière aux femmes qu'aux hommes. Et puis du foot ce soir, 3e match de Ligue des Nations, les Bleus jouent contre l'Italie. Zinedine Zidane retrouve le Stade de France, mais cette fois comme sélectionneur. C'est un match particulier pour tout le groupe, comme le dit Ousmane Dembélé.
3: Ouais, c'est un match particulier, on sait les antécédents qu'il y a eu entre la France et l'Italie. Après, comme face à la Turquie ou la Belgique, on veut la victoire, on veut les 3 points. On sait que c'est un match spécial, un peu pour tout le monde, mais voilà, nous on va rester concentrés sur le jeu. On a montré notre qualité, écouter les consignes du coach, ce qu'ils veulent mettre en place, et voilà, surtout un retour au Stade de France, ça fait plaisir, donc on va tout donner pour gagner.
2: Voilà, France-Italie, c'est ce soir à 20h45 sur TF1. Voilà pour l'actu, bonne fin de journée à tous.

de 2 minutes. Forum de l'emploi et de la formation, tiers d'emploi, tiers de vie, samedi 3 octobre, au lycée Jean Zay à Thiers. Recherche d'emploi, orientation, reconversion professionnelle, découverte des métiers, une journée riche en rencontres vous attend, avec de nombreux acteurs de l'emploi, entreprises et organismes de formation. Une journée à vivre en famille, afin de participer aux nombreux ateliers et démonstrations du village des métiers. Entrée gratuite, un événement organisé par Thiers d'Or et Montagne, France Travail Thiers Amber, le club d'entreprise Thiers Terre d'Industrie en lien avec de nombreux partenaires.

0: 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Si cette poule au pot vous tente, alors réservez avant le mercredi 7 octobre au 06 65 15 54 64. 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
1: Eh bien, bonjour à toutes et bonjour à tous, bienvenue dans cette Minute Jeu. Alors aujourd'hui, je vais vous présenter Traître à bord One Piece. Traître à bord One Piece de 3 à 8 joueurs à partir de 10 ans pour des parties d'environ 20 minutes. Traître à bord One Piece est un jeu d'ambiance à identité cachée. Il va y avoir les équipiers contre les gloutons. Les équipiers doivent remplir la carte panier et les gloutons doivent se goinfrer sans se faire attraper. Nous distribuons 3 cartes à chaque joueur et à votre tour de jeu, vous avez 2 actions possibles. Première action, placer une carte nourriture face cachée au-dessus du panier et annoncer la valeur de la carte. Attention, pas de carte action dans le panier. Le joueur a le droit de mentir sur la valeur de la carte, c'est lui qui voit. Deuxième action possible, utiliser une carte action en la révélant à tous les autres joueurs et en appliquant son effet. Une fois l'effet effectué, mettez la carte action face cachée dans la défausse. Puis, repiochez une carte pour avoir toujours 3 cartes en main. Alors comment le jeu se finit ? La partie prend fin dès qu'une des deux équipes a rempli ses conditions de victoire. Pour les équipiers, atteindre la valeur du panier ou que tous les gloutons soient éliminés. Et pour les gloutons, que leur nombre soit égal au nombre d'équipiers, ou bien que la valeur du panier soit strictement inférieure à la valeur à atteindre, ou bien qu'il n'y ait plus de cartes dans la pioche. Voilà, j'espère que ça vous aura donné envie de tester Traître à bord. Si vous cherchez à l'acquérir, vous pouvez le retrouver à la source au jeu, 2 bis rue Maréchal Foch à Vichy. Et petite info, si vous cherchez aussi à tester, découvrir des jeux et nous rencontrer, nous sommes au Abray Game Fest qui aura lieu les 3 et 4 octobre 2026 au centre socio-culturel d'Abray qui est 1 avenue des Graviers. Voilà, merci à vous et à bientôt pour une minute de jeu.

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1: Bonjour et bienvenue dans votre agenda sudallier. Pour commencer, je vous emmène le dimanche 4 octobre à Vichy pour la 64e marche des feuilles mortes organisée par Vichy ACG Rando. Plusieurs parcours vous seront proposés, 9 km à 3 euros, 16 km à 5 euros et 22 km à 8 euros. Pour tout renseignement, téléphonez au 07 43 29 22 11. Et comme il n'y a pas que des sportifs qui nous écoutent, je vous propose un rendez-vous le 3 octobre de 8h à 18h au Centre socio-culturel de Ghana. Venez profiter de la 19e bourse multicollection, cartes postales, timbres, livres, monnaie, etc. Cette expo est organisée par l'association philatélique et cartophile de Ghana. Pour tout renseignement, téléphonez au 04 70 90 00 08 ou au 06 84 01 77 93. Le dimanche 4 de 10h à 18h à Bellenave, à l'ancien gymnase rue de la Rebondine, venez trouver votre bonheur au Vide Dressing. Vêtements, chaussures, maroquinerie vous y attendent. Sur place, snacks et buvettes. Pour tout renseignement, téléphonez au 06 94 04 68 88. Le samedi 3 octobre, à Bessé-sur-Allier, nous célébrons Octobre Rose. La Ligue contre le cancer et le comité interassociatif proposent cette année un événement riche en animation et une très belle soirée pour soutenir la lutte contre le cancer. Au programme, à 17h, un concert de trompe de chasse par la Saint-Hubert vichyssoise dans l'église. À 19h30, un spectacle de magie à la salle polyvalente. À 21h, une comédie musicale par Vocal Éphémère. Et à 22h30, un feu d'artifice offert par la municipalité. Sur place, restauration rapide, hot dog, frites, tartes. Pour tout renseignement, téléphonez au 06 84 74 63 17. Le samedi 3 octobre, à 15h, au centre René Barjavel, le comité de quartier Les Ailes, Port de Charmeil, vous invite à son après-midi cabaret. La troupe des Tamalou Bobola vous propose leur nouveau spectacle de chant et de danse intitulé « Y a de la joie ». Le tarif est de 10 euros et pour toute réservation, appelez le 06 78 84 87 36. Et pour terminer cet agenda sudallier, nous allons, comme il se doit, vous rappeler les rendez-vous que vous donne Lionel et son karaoke quiz. Jeudi 1er octobre, c'est un quiz par équipe au Pool House de QC. Ça se trouve 8 rue Ampère. Et si vous voulez de plus amples renseignements, vous pouvez téléphoner au 06 65 63 63 44. Le vendredi 2, eh bien là, c'est direction Moulin pour un karaoké dansant au Coco Mango, 16 rue Marcelin Desboutins. Le numéro de téléphone, le 07 66 66 50 80. Cet agenda sudallier est maintenant terminé. Je vous souhaite de passer d'agréables moments en compagnie des programmes de Variance FM.

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2: Bonsoir à tous, à la une de l'actualité, le G7 va puiser dans ses réserves stratégiques pour tenter de faire baisser les prix des carburants. Emmanuel Macron annonce la libération de près de 100 millions de barils de diesel et de pétrole brut dans les 4 prochains mois. Les pays du G7 se sont aussi engagés à ne pas limiter leurs exportations entre eux. Le SNES-FSU appelle les enseignants à faire grève le mardi

0: 6 octobre en soutien aux lycéens mobilisés. Le syndicat estime ne pas avoir obtenu de garanties suffisantes après une réunion avec le ministère de l'Éducation ce matin. Il réclame notamment des engagements budgétaires rapides pour répondre aux demandes de moyens dans les établissements. Le Parti socialiste demande à Sébastien Lecornu de revoir sans délai son projet de budget 2027. Dans une lettre adressée au Premier ministre, ses dirigeants réclament plus de justice fiscale et jugent le texte actuel non acceptable. Ils demandent une contribution accrue des gros patrimoines et des grandes successions. L'Hérault sera placé en vigilance orange, pluie, inondation à partir de demain matin, 6h, annonce de Météo France. Le département était déjà touché mercredi et jeudi par de fortes pluies, tout comme le Gard. De nouvelles précipitations importantes sont donc attendues dans les prochaines heures. Les pompiers dénoncent un manque de suivi médical après leur exposition répétée aux fumées des feux de forêt. L'ANSES confirme des effets sur la santé avec de la toux, un essoufflement et même des atteintes respiratoires à long terme. Des études évoquent aussi une surmortalité par cancer chez les sapeurs-pompiers. Un mot de tennis, le championnat WTA va alléger le calendrier des meilleures joueuses en 2027. Les 50 premières mondiales ne seront plus obligées de disputer que 4 tournois WTA 500 contre 6 actuellement. Et autre changement, plus de tournois offriront la même dotation financière aux femmes qu'aux hommes. Et puis du foot ce soir, 3e match de Ligue des Nations, les Bleus jouent contre l'Italie. Zinedine Zidane retrouve le Stade de France, mais cette fois comme sélectionneur. C'est un match particulier pour tout le groupe, comme le dit Ousmane Dembélé.
1: Ouais, c'est un match particulier, on sait les antécédents qu'il y a eu entre la France et l'Italie. Après, comme face à la Turquie ou la Belgique, on veut la victoire, on veut les 3 points. On sait que c'est un match spécial, un peu pour tout le monde, mais voilà, nous on va rester concentrés sur le jeu. On a montré notre qualité, écouter les consignes du coach, ce qu'ils veulent mettre en place, et voilà, surtout un retour au Stade de France, ça fait plaisir, donc on va tout donner pour gagner.
0: Voilà, France-Italie, c'est ce soir à 20h45 sur TF1. Voilà pour l'actu, bonne fin de journée à tous.

0: Eh bien, bonsoir à toutes, bonsoir à tous. Ravi de vous retrouver sur les ondes de Variance FM. C'est Jérémy et je suis avec vous pour un tout nouveau numéro de l'émission Soyons Zen. Je suis aux côtés aujourd'hui de deux invités, une praticienne et la gérante d'un lieu de bien-être. Nous aurons le plaisir de découvrir tout ça ensemble au cours de cette émission. Restez bien avec nous jusqu'à 20h. Et pour commencer cette émission, nous allons parler de sonothérapie. Je suis aux côtés d'Aurélia de Megisound et elle va nous faire découvrir tout ça. Bonsoir à vous Aurélia.
1: Bonsoir.
0: Eh ben, on est ravis de vous avoir au micro de Variance FM, c'est un plaisir.
1: Merci, merci de nous avoir invités.
0: Écoutez, de toute façon, le plaisir est pour nous puisque nous avons une émission qui est là pour le bien-être des gens, pour le plaisir des gens, pour que nos auditeurs se sentent bien finalement grâce à vous justement. On va découvrir donc ce qu'est la sonothérapie à vos côtés, mais évidemment, j'ai plein de questions à vous poser. La première, elle va être assez simple. On va parler des origines de cette pratique. Quelles sont donc les origines de la sonothérapie? Expliquez-nous.
1: Alors, en Europe, en tout cas, la sonothérapie, elle existe depuis une quarantaine d'années. Donc, c'est plutôt assez récent. Mais l'origine des bols tibétains, puisque c'est les instruments qu'on utilise le plus en sonothérapie, eux, ils existent depuis 3000 ans avant Jésus-Christ. Donc, l'âge de bronze, on va dire ça.
0: D'accord, donc oui, c'est une pratique assez ancienne.
1: C'est une pratique ancienne. En tout cas, ces bols-là et ces instruments sont très anciens, effectivement. Ils n'avaient pas forcément une origine. La première utilisation n'était pas des instruments. C'était plutôt des bols, on va dire, culinaires. Et puis après, rapidement, comme ils sont faits de métaux, ils sont faits maintenant de 7 métaux. Les moines tibétains se sont rendus compte que les sons émettaient des ondes et donc ça pouvait avoir un intérêt relaxant de détente. Donc ils ont commencé à les utiliser pour leurs cérémonies dans les temples. Voilà, tout ce qui est chaman aussi, etc. Après, l'origine exacte, elle est un peu floue. On n'a pas d'exactitude non plus. Mais ça existe en tout cas depuis très longtemps. Donc voilà, le Népal, le Tibet, l'Inde, la Chine. Et ensuite, en Europe, donc il y a une quarantaine d'années, par un physicien allemand qui est parti au Népal et qui a voulu ramener un petit peu tout ça ici, en Allemagne, mais en Europe, quoi.
0: D'accord, oui, donc effectivement, la pratique n'est pas toute jeune, bien qu'elle soit arrivée plus tardivement jusqu'à nous.
1: C'est
0: alors,
1: ça.
0: Quels sont les bienfaits de la sonothérapie? Sur quoi peut-on agir finalement avec cette pratique?
1: Alors, la sonothérapie, c'est un accompagnement au mieux-être, au bien-être, par les sons et donc les vibrations des instruments, notamment les bols tibétains qui font partie des instruments dits hautement vibratoires. Après, j'utilise plein d'autres instruments. Le but premier, ça va être la détente, apporter de la détente, de la relaxation, du lâcher prise, de permettre de diminuer les tensions musculaires, physiques, donc énergétiques et émotionnelles. Alors c'est pas magique non plus, c'est pas parce qu'on va faire une séance de sonothérapie que toutes nos blessures ou nos émotions du jour ou des derniers mois ou des dernières années vont s'effacer. Mais en tout cas, c'est vraiment le but, c'est vraiment d'accompagner un mieux-être.
0: D'accord, donc effectivement, ça a plein de bienfaits, notamment, j'imagine, sur le stress, peut-être, dans un premier temps.
1: Tout à fait. Le stress, c'est le grand mot du siècle. Donc oui, c'est le stress qui provoque plein de choses. Du mal-être, des maladies aussi. Donc effectivement, là, le but, c'est vraiment de diminuer toutes ces angoisses et ce stress et ce mal-être qui s'est installé ces derniers temps. Ouais.
0: Et oui, effectivement, ça, c'est un mal que beaucoup de gens connaissent malheureusement, mais la vie est complexe parfois. On a des facteurs qui font que le stress est très présent. Et grâce à vous, justement, on a la possibilité de se détendre et de prendre du bon temps, tout simplement. Alors, comment se présente une séance de sonothérapie? Expliquez-nous un petit peu comment ça se passe quand on vient vous voir et quand on choisit justement d'opter pour ce type de thérapie.
1: Alors moi, je propose différents accompagnements. Ça peut être soit donc un massage sonore individuel, ce qu'on appelle massage sonore. Donc je ne touche pas du tout les personnes. Ce sont vraiment les vibrations des instruments qui vont venir masser à l'intérieur la personne. Donc ça, c'est de l'individuel. Ensuite, je propose des séances collectives en extérieur ou pas, ça dépend, et différents des fois partenariats aussi avec qui je vais proposer différentes choses. Je propose aussi des séances en duo, donc soit couple, soit parents-enfants, entre amis, etc. La séance la plus intense, ça va être vraiment le massage sonore individuel. La séance individuelle, après avoir échangé avec cette personne-là, je vais l'inviter à s'allonger sur une table de massage, sur le dos, en mitouflé sous un plaid, des petits coussins, et cette personne va être entourée des bols tibétains autour d'elle. Et je vais venir, à un moment donné, poser des bols sur la personne à des endroits bien spécifiques. Parce qu'il faut savoir que chaque bol émet une note de musique, et donc une note de musique, ce sont des ondes, des fréquences. Et ces fréquences-là, elles vont se caler sur la personne, là où il y a des petites blessures ou des grosses blessures. Et on va parler un petit peu de nettoyage. Nettoyage énergétique, donc encore une fois, je me répète, mais c'est pas pour tout effacer, mais c'est pour diminuer ces tensions musculaires, physiques, énergétiques et émotionnelles.
0: Et puis on rappelle que vous n'êtes qu'une pratique de bien-être, vous n'êtes pas là pour substituer un avis médical. Ça aussi,
1: bien
0: c'est
1: sûr,
0: important de
1: bien
0: le dire.
1: Bien sûr. Oui, oui. Non, c'est très important, effectivement, de le dire. C'est vraiment un accompagnement, voilà. C'est un petit plus. Et puis voilà, la personne, pendant cette séance, elle n'a rien à faire. Elle va fermer les yeux. Je vais la guider un petit peu avec ma voix en tout début de séance. Et puis après, je fais ma petite tambouille avec les instruments. Et ensuite, je réveille la personne tout doucement avec ma voix de nouveau. Et on a un échange sur la séance, comment s'est passée la séance, parce que il peut y avoir des émotions, il peut y avoir plein de ressentis physiques, il y a des personnes qui arrivent à s'endormir aussi pendant une séance, ils peuvent vivre une sorte de voyage, rêve éveillé, ils savent qu'ils ne dorment pas, mais il y a des petites choses qui se passent comme ça dans leur tête. C'est une technique qui est très douce, mais qui peut être aussi très puissante.
0: D'accord. Voilà. Ouais, c'est vrai que c'est curieux. Hein. J'imagine que ça doit vous faire bizarre quand vous voyez une personne s'endormir littéralement devant vous. Vous continuez quand même la séance, justement, à ce moment-là ?
1: Ah, complètement, oui, oui, oui, oui. C'est pas forcément le but d'endormir la personne, mais oui, moi j'adore de voir les gens s'endormir. Voilà, la petite bouche qui se lève, des petits ronflements, ça peut arriver aussi. Voilà, j'ai réussi quelque part à mettre la personne dans un petit cocon, une bulle de douceur, une bulle de son. Parce que là, effectivement, on parle vraiment de bulle de son, c'est ça. C'est la personne va être vraiment entourée de tous ces instruments-là elle a rien à faire, donc elle est juste accompagnée par ses sons et ses vibrations. Voilà, donc c'est très agréable aussi à voir comment tous ces sons peuvent apporter un vrai moment de détente.
0: D'accord. Alors justement, puisque vous parlez de ces sons, on va évoquer les outils que vous utilisez. Alors quels sont les outils dont vous disposez en sonothérapie ? Il y a le fameux bol que vous avez amené avec vous d'ailleurs, mais pas que. Je crois qu'il y a plein d'autres choses.
1: Oui. Alors effectivement, comme vous l'avez dit, les instruments principaux, ça va être mon set de bols tibétains. Donc j'en ai 8. Hein, do, ré, mi, fa, sol, la, si, do. Donc les sons les bols les plus gros vont avoir un son grave, et plus on va avoir un bol petit, et plus les sons vont être aigus. Après, je vais avoir des gongs, tambours chamaniques, tubalophones, bâtons de pluie, sansula, koshi, c'est des petits carillons, bols de cristal thérapeutique, tingsha, ce sont des petites cymbales tibétaines. Voilà, j'en oublie peut-être, mais et il en existe encore plein d'autres, je les ai pas tous malheureusement, mais ça vient venir petit à petit.
0: D'accord. Voilà. Donc oui, plein de possibilités. Et alors, comment vous sélectionnez justement les instruments que vous allez utiliser au moment d'une séance ? C'est assez aléatoire ? Vous faites ça selon votre intuition ?
1: Non, j'ai quand même un protocole, parce que j'ai suivi une formation quand même de praticien en sonothérapie. On a des sortes de partitions, effectivement, avec des méthodes tibétaines ou indiennes, par exemple. Mais effectivement, je peux aussi intervenir en fonction de mon intuition. Forcément, en fonction de pourquoi la personne est venue, puisqu'il y a eu un échange avant, de pourquoi elle vient, comment ça va aujourd'hui, etc., etc. Donc, voilà. Et puis, j'ai des ressentis aussi. Donc forcément, j'improvise aussi la séance. Voilà.
0: Et puis, ce qui est chouette, c'est que c'est un véritable moment de partage avant tout, hein, puisque là, il y a vraiment un temps d'échange en plus de la séance, comme vous le disiez tout à l'heure. Et c'est primordial, hein, finalement, de pouvoir vraiment savoir quel est le mal qui hante un petit peu la personne, voilà, pour savoir comment vous allez pouvoir l'aider.
1: Tout à fait, exactement. Oui, oui. Après, la personne peut très bien venir juste parce qu'elle a besoin d'un moment de détente et de faire une pause dans son quotidien. Sur une émotion particulière, sur un problème particulier, un mot particulier, une blessure. Mais déjà, juste venir s'octroyer un petit moment de détente.
0: D'accord. Alors, est-ce qu'il vous arrive d'utiliser d'autres techniques de bien-être pour compléter vos séances de sonothérapie? Des personnes, par exemple, qui viendraient justement faire un petit massage supplémentaire au niveau du corps ou qui viendraient faire d'autres exercices aux personnes qui viennent vous voir?
1: Moi, j'utilise pas forcément d'autres. Enfin, je propose pas forcément d'autres techniques de bien-être. De plus en plus, je propose de la guidance spirituelle avec des tirages d'oracle confirmés au pendule. Si les personnes ont vraiment une question et si elles ont besoin que je les aide que je les guide en fait à trouver leur chemin. Donc c'est une sorte de une petite aide supplémentaire effectivement. Après c'est aussi en fonction des partenariats. J'ai d'autres personnes avec qui je travaille et avec qui je peux proposer un accompagnement supplémentaire comme là où j'exerce maintenant depuis peu. Donc voilà.
0: Et justement c'est peut-être le moment de parler de ces quelques partenaires avec qui vous proposez régulièrement aussi des séances, puisqu'on aborde le sujet, autant en parler tout de suite. Alors, expliquez-nous un petit peu qui sont ces personnes et surtout ce qu'elles proposent, justement.
1: Eh bien, oui, là, depuis peu, j'ai eu une belle rencontre et une belle proposition pour pouvoir reproposer mes soins individuels, parce que j'avais fait une pause un petit peu là-dessus au niveau de l'individuel ces derniers temps pour raisons personnelles. Et voilà, donc j'ai beaucoup de plaisir à maintenant intégrer un nouveau lieu de bien-être qui s'appelle donc Quiétude, lieu de bien-être qui est situé à Aubière, qui est géré donc par Colline. Avec ses deux masseuses, Christina et Émilie. Effectivement, je vais pouvoir dans ce bel endroit proposer donc des massages sonores individuels et des séances de relaxation sonore aquatique, puisque dans ce lieu, il y a un beau bassin d'eau chauffée à 35 degrés. Il y a plein de choses qu'on va pouvoir proposer dans ce nouveau lieu qui existe donc déjà, qui a ouvert ses portes là il y a quelques mois. C'est très très intéressant.
0: D'accord. Et je crois que vous faites également des séances de pilates, hein, c'est ça, avec une collègue?
1: Oui, alors avec Justine de Justine Form, effectivement, de temps en temps, on propose des séances pilates suivies d'une relaxation sonore. On le propose beaucoup printemps-été en extérieur, comme sur le plateau de Gergovie ou le parc de Mont-José. Et puis de temps en temps, en hiver, dans son lieu à elle, à Sébaza, chez Femina. C'est des séances qui sont très appréciées. Après l'effort vient le réconfort.
0: Exactement.
1: Et puis effectivement, cette note de le proposer en extérieur, forcément, ça amène une autre dimension.
0: C'est un véritable plus, en fait. Oui, tout à fait. Et justement, ça amène ma question qui va suivre. Justement, est-ce qu'on peut proposer la sonothérapie dans n'importe quel environnement? Est-ce qu'on peut faire cette pratique n'importe où, finalement?
1: Bien sûr, oui. En extérieur, j'interviens aussi printemps, été, des fois l'automne, dans une yourte, dans une forêt privée. Du côté de Servières. Alors là, clairement, c'est des petits comités, 6 personnes. C'est vrai que la yourte, c'est très agréable parce que le son est circulaire, il n'y a pas de meubles, donc le son, il ne rentre pas, il ne se choque pas contre quelque chose. Donc c'est très intéressant aussi dans une yourte. L'extérieur, le son va partir plus loin, c'est peut-être un petit peu moins, on est moins dans une bulle, mais par contre, il y a le côté d'être proche de la nature ou face au coucher de soleil. Alors généralement on aime bien choisir un petit lieu où on est face au Puy de Dôme, donc ça c'est plutôt très apprécié avec le coucher de soleil l'été. Je peux intervenir bien évidemment à domicile aussi, des fois on me le propose, souvent pour des séances en duo. J'interviens en entreprise et avant j'intervenais en EHPAD pour le personnel et les résidents. Voilà. Mais là, j'ai arrêté pour plusieurs raisons. Mais j'ai fait ça pendant presque 3 ans. Donc c'était aussi tout intéressant, bien évidemment, puisque on apporte un petit peu de bien-être pour les résidents. Alors moi, c'était surtout les personnes en fin de vie ou maladie d'Alzheimer. C'est particulier, mais c'était très intéressant aussi.
0: Oui, une bien belle expérience, j'imagine,
1: aussi
0: pour vous.
1: Très humaine. Oui.
0: Tout à fait.
1: Oui.
0: Mais c'est ça, en fait. Hein. Mm. C'est le côté humain qui est chouette dans ce genre de métier. C'est qu'on donne un peu de bonheur et de bien-être, finalement, à toutes ces personnes qui viennent nous voir. Et par la même occasion, on échange avec eux, on partage. Et ça, c'est vraiment chouette, pour le coup.
1: Exactement.
0: Alors, la transition est toute faite avec ma prochaine question. On va vous parler un petit peu des publics auxquels se destinent, justement, justement cette sonothérapie. Est-ce que tout le monde peut pratiquer la sonothérapie de 7 à 77 ans, j'ai envie de dire?
1: Oui, alors en termes d'âge, oui. Alors si par exemple c'est pour des enfants ou des bébés, c'est possible, mais ça va être des séances beaucoup plus courtes. On va plutôt faire du sonner et pas du chanter. Bon, ça c'est c'est un peu plus technique là, mais voilà, on va y aller un petit peu plus doucement. Mais c'est complètement possible. L'âge, voilà, ça peut être oui, 77, 80, 100 ans, peu importe. Par contre, il y a quand même des contre-indications. Les personnes porteurs de pacemaker, les personnes épileptiques. Donc là, clairement, on dit non. Ou les personnes qui ont des problèmes psychologiques, type schizophrénie, là, clairement, on dira non aussi parce que ça peut déclencher des crises. On peut proposer la sonothérapie pour les femmes enceintes, c'est OK. Par contre, c'est vrai que par précaution, on évite le premier trimestre et le dernier mois.
0: D'accord. Ah oui, donc effectivement, c'est ouvert à un vaste public.
1: Oui,
0: tout le monde peut s'y atteler et ça procure plein de choses, justement, chers amis auditeurs. Donc, n'hésitez pas à tenter vraiment. Ça vaut le détour. Alors, du coup, est-ce qu'il y a des exercices que l'on peut éventuellement reproduire chez soi avec des sons peut-être divers et variés? Des choses assez simples qui permettraient finalement de prolonger les séances que l'on fait avec vous?
1: Sans forcément prolonger un soin, mais enfin une séance. En fait, j'ai remarqué qu'il y avait beaucoup de personnes qui avaient de plus en plus des bols tibétains chez eux. Parce que c'est vrai que c'est un bel objet, mais ne savent pas forcément comment l'utiliser. Donc, moi, je conseille toujours, si vous avez un bol chez vous, de l'utiliser quand il y a un moment de pression, de colère, de stress, voilà, une émotion un petit peu forte. Et bien, effectivement, vous allez prendre votre bol, vous allez le mettre posé sur le creux de votre main, vous allez l'amener vraiment au plus proche de votre cœur, vous fermez les yeux et hop, vous tapez un petit peu dedans, vous le faites sonner et vous allez vous concentrer sur les sons et les vibrations donc du moment présent. Le but, c'est d'être vraiment dans le moment présent. Et tout de suite, le son va avoir un côté très apaisant et va réduire justement ce petit moment de stress. Moi, au quotidien, pour mes enfants, par exemple, j'utilise le petit carillon, le Koshi, qu'on appelle le Koshi. C'est un petit carillon tous les matins pour le réveil de mes enfants. Voilà, je j'ouvre la porte et je les réveille avec ce petit son très enfantin, très mélodieux, très apaisant. Vous avez le bâton de pluie, bien évidemment. Le mien dure 7 minutes sans le retourner. Vous en avez même d'autres qui durent beaucoup plus longtemps. Mais voilà, s'il y a des problèmes d'endormissement, ben, clairement, ce sont que des sons qui peuvent être très, très relaxants. Voilà, il n'y a pas besoin d'être sonothérapeute pour avoir des bols chez soi. Vous pouvez aussi utiliser un bol tibétain si vous sentez que l'atmosphère est lourde dans une pièce. Voilà, ça peut permettre aussi de réduire un petit peu toute l'énergie ambiante qui n'est pas forcément très bonne.
0: Alors, est-ce qu'il faut plusieurs séances de sonothérapie pour se sentir bien, ou alors est-ce qu'au bout d'une seule et unique séance, finalement, on a déjà pas mal de bienfaits qui ressortent?
1: Déjà une séance, effectivement, on se rend compte à quel point on peut se détendre et lâcher prise. Même pour les personnes qui se disent avoir du mal à lâcher prise, sont souvent très étonnées en sonothérapie parce que effectivement, à l'inverse d'une séance de méditation de pleine conscience dans le silence, le mental il est très très présent. Donc oui, on peut faire très bien une séance de sonothérapie. Ça permet déjà donc, comme je disais, de la détente. Après, tout dépend de la personne, de ce qu'elle vit aussi actuellement. Ça dépend si elle a des problèmes d'insomnie, si elle est dans un gros stress, dépression, burn-out. Donc là, forcément, il vaut mieux avoir un suivi. Après, c'est à voir avec la personne, mais une fois par mois, sur 3 mois, 6 mois. Et sinon, en fait, c'est en fonction de l'envie de chacun et de ses besoins. Il y a des personnes qui peuvent, moi je conseille aussi de se caler au rythme des saisons. Pourquoi pas aussi venir à une séance de relaxation, de relaxation sonore en fonction des saisons, en fonction de ses besoins, si la personne a un choix à faire dans sa vie, un gros changement dans sa vie. Voilà, bah ça c'est des moments où on peut faire une séance de sonothérapie, enfin tout ce qui est de toute façon soin de bien-être ou énergétique en fait, hein. Pas forcément que la sonothérapie, mais voilà, si en tout cas la personne ça l'appelle, effectivement, bah, le but, c'est de, enfin, l'objectif, c'est vraiment de d'écouter en fait ses besoins et de venir quand on en a besoin. Mais effectivement, pour certaines choses un petit peu plus importantes, voilà, encore une fois, insomnie, burn-out, dépression, problème de douleur, fibromyalgie, endométriose, là, on peut proposer plusieurs séances, effectivement.
0: D'accord. Alors, est-ce qu'il vous est déjà arrivé de faire face à des personnes qui avaient du mal à lâcher prise ? J'imagine que ça arrive de temps en temps. Et si tel est le cas, justement, comment avez-vous procédé ? Est-ce que vous êtes peut-être allé un peu plus loin dans la séance avec cette personne ? Est-ce que vous lui avez proposé quelque chose d'un peu plus personnalisé ? Pas du tout ? Expliquez-nous un petit peu.
1: Non, non. En fait, effectivement, c'est pas rare d'entendre des personnes me dire « Bon, voilà, je viens parce qu'on m'a dit qu'il fallait tester, mais moi, le lâcher-prise, je connais pas. J'ai tendance à sourire maintenant. Ça fait 5 ans que je fais de la sonothérapie, donc j'ai un retour voilà, assez précis maintenant. En fait, je fais confiance à mes instruments. C'est-à-dire que je sais qu'à un moment donné, les gens vont réussir à se laisser porter justement par les sons et les vibrations. Comme je disais tout à l'heure, par rapport à voilà, méditer dans le silence, c'est pas donné à tout le monde. Ça demande beaucoup d'entraînement et d'exercice. Là, vous avez pas besoin de vous entraîner à quoi que ce soit parce que je suis la seule à gérer ce moment-là. Les personnes n'ont rien à faire, juste à se concentrer sur le moment présent. Et je donne des petits conseils, effectivement, si le mental est un peu trop présent pendant les 15-20 premières minutes, déjà la personne n'a pas à se justifier de ça. Il faut qu'elle soit indulgente avec soi-même, c'est complètement normal, notre mental est très présent pour tout le monde. Donc je vais donner des petits conseils, comme par exemple enfermer les pensées dans un petit nuage ou un petit ballon, et hop, on va laisser s'envoler tout ça dans le ciel et on y reviendra plus tard. Et puis je conseille aussi souvent de penser à une intention particulière sur ce quoi elles veulent travailler, donc penser à une petite phrase en utilisant des mots positifs et se répéter cette phrase comme un mantra pendant la séance, le temps que le mental soit là. Voilà.
0: D'accord. Bah écoutez, en tout cas, vous avez vos petites techniques et c'est bien de pouvoir en parler aussi, hein, parce que tout le monde n'a pas forcément des facilités à lâcher prise, donc c'est important.
1: Et puis, et en 99% après la séance, les gens qui m'avaient dit j'aurais du mal à lâcher prise, finalement, ils se rendent compte qu'ils ont pu réussir ce passage-là.
0: Alors, quels sont vos plus beaux souvenirs en tant que sonothérapeute ? Est-ce qu'il y a des situations qui vous ont marqué, peut-être des séances particulières que vous avez réalisées et qui se sont passées d'une manière qui vous a touché particulièrement ? Parce que voilà, vous avez vraiment eu un moment qui changeait de ce que vous viviez au quotidien, j'ai envie de dire.
1: Je dirais que toutes les séances sont toujours très positives et il y a toujours de très bons retours. C'est un peu bizarre de dire ça, mais quand les personnes ont des émotions pendant la séance ou après, quelque part ça me fait plaisir entre guillemets, mais c'est parce que je sais que c'est libérateur, donc c'est libérateur pour eux. Effectivement, j'ai quelques souvenirs comme ça où en EHPAD, effectivement, quand j'intervenais en EHPAD pour des personnes en fin de vie qui me disaient oui, j'ai réussi à merci parce que j'ai réussi à penser à plus rien, vous m'avez permis. Par exemple, j'ai deux souvenirs comme ça très forts. J'ai une dame qui m'avait dit grâce à vos sons, j'ai pu me remémorer un moment où j'étais avec ma maman quand j'étais petite, en train de faire cuire des sardines sur la plage. Et j'ai une autre dame aussi qui est partie, qui est décédée vraiment pas longtemps après cette séance. C'était très fort, c'était vraiment émotionnel, c'était chouette, qui m'avait dit merci parce que j'ai pu revoir ma maman. Je m'imaginais lui tenir la main sur la plage d'Alger quand j'étais petite. Et voilà. Et j'ai, grâce à vous et à vos sons, j'ai pu revoir ma maman. Et maintenant, je suis prête, voilà, pour partir. Donc oui, ça, c'était des moments très très forts. Oui, oui.
0: Oui, des moments de partage, oui. D'émotion, comme vous le dites si bien. Et ça fait chaud au cœur, justement, oui. Quand on entend des choses comme ça.
1: Exactement. D'avoir pu un petit peu apporter quelque chose. choses avant leur grand départ. Oui, ça, c'était très, très fort. Oui, oui.
0: Alors, on va maintenant parler un petit peu de vous. Et oui, parce que c'est important de parler de la personne qui se cache derrière cette pratique aussi. Alors, quel est votre parcours et quelle formation, finalement, avez-vous suivi pour proposer de la sonothérapie ? Expliquez-nous.
1: Alors moi, ça fait donc 5 ans que je fais de la sonothérapie. J'ai été formée par une sonothérapeute en Dordogne, donc il y a 5 ans. Voilà. Donc j'y suis allée sur plusieurs week-ends. Donc ce sont des formations qui sont pas diplômantes, hein, bien évidemment, mais qui sont certifiantes. Et puis bah après, comme pour beaucoup de choses, il faut pratiquer. Donc j'ai commencé à pratiquer en offrant mes séances auprès de mes proches. Et puis petit à petit, j'ai commencé à me lancer sur du collectif, des partenariats, ouvrir un cabinet que je n'ai plus actuellement, voilà, il y a 2 ans, où j'ai pu proposer mes séances individuelles. Enfin voilà, de fil en aiguille, tout ça c'est bien installé. Donc maintenant, voilà, ça fait 5 ans que je propose de la sonothérapie.
0: D'accord, et plein de nouveaux projets justement,
1: et, voilà.
0: Et ça c'est plutôt
1: exactement,
0: chouette.
1: Exactement, ouais.
0: Ça montre que vous continuez à développer votre activité et que
1: oui.
0: C'est quelque chose qui vous tient à cœur aussi.
1: Ça me tient à cœur, j'y crois fort, et puis voilà, ça fait quand même 5 ans que j'ai du recul maintenant, et je vois tous les bienfaits que ça peut donner, ne serait-ce que pour une séance, même pour les personnes qui, à la base, ne sont pas forcément ouvertes à ça, ou qui n'y croient pas forcément, ou qui ont donc des problèmes de lâcher prise, voilà, qui se disent avoir du mal à lâcher prise. Voilà, j'y crois à 100% parce que les retours sont bons, en fait, et tant mieux.
0: Alors, le temps passe très vite, on va très bientôt se laisser, mais vous allez quand même rester avec nous puisque c'est votre collègue dont vous parliez tout à l'heure qui interviendra juste après et qui parlera de son établissement de bien-être Quiétude.
1: Voilà.
0: Mais alors, j'ai encore quand même 2 questions importantes à vous poser. La première, c'est une question que j'aime beaucoup poser à nos invités justement qui viennent dans cette émission de bien-être. Que pourriez-vous dire donc aux personnes qui n'osent pas venir vous voir parce qu'elles ont des a priori ou parce qu'elles trouvent cette pratique peut-être ridicule ou qu'elles se disent ça va pas fonctionner de toute façon? Qu'est-ce que vous avez envie de leur dire ce soir dans cette émission?
1: Que ça soit toute pratique, dans tous les cas, je conseille de toujours essayer et après en rediscuter. Mais la sonothérapie, non, c'est pas un truc de perché. Il n'y a pas besoin d'être spirituel, pas du tout. Les sons existent depuis le début, en fait. Les sons nous accompagnent depuis notre naissance, voire avant notre naissance. Donc ça fait partie de notre vie. Il n'y a pas une région au monde où les sons, la danse, la musique n'existent pas. Forcément, ça peut que être intéressant, en fait, déjà à tester. Il n'y a rien de fou là-dedans. Au contraire, c'est des techniques qui sont très douces, puissantes, c'est vrai, mais très douces. Puis ensuite, il n'y a qu'à tester, en fait.
0: On en ressort enrichi, en fait.
1: Oui, on en ressort enrichi, beaucoup plus détendu. Et puis, on comprend un petit peu le pouvoir des sons, entre guillemets, la magie des sons. On aime bien parler de magie des sons. C'est pas une magie, on est d'accord, mais ça a un pouvoir quelque part, ouais.
0: D'accord. Écoutez, en tout cas, on était ravis de vous avoir avec nous. J'en viens donc à ma dernière question, je dirais qui est la plus importante en soi. Où peut-on vous retrouver et en savoir plus sur vous? Quels sont peut-être vos réseaux, notamment vos réseaux, votre page Facebook, votre site internet si vous en avez un? Et puis et surtout, votre adresse, où est-ce qu'on peut vous retrouver si on souhaite faire une séance de sonothérapie notamment?
1: Alors oui, vous pouvez me retrouver. Donc j'ai une page Facebook et une page Instagram, donc sous le nom de Megisound, Megisound. Donc voilà, moi je réponds bien évidemment sur les réseaux sociaux ou par téléphone pour organiser des séances privées en entreprise. Et puis bien évidemment, maintenant dans le nouveau lieu où j'interviens depuis peu, donc chez Colline, donc le lieu que je parlais tout à l'heure, Quiétude, lieu de bien-être, qui est situé à Aubière.
0: Eh ben écoutez, en tout cas, c'est parfait parce que je n'ai même pas besoin de présenter l'interview qui va suivre. Vous venez de l'introduire avec vos derniers mots puisque nous allons parler de ce nouvel établissement de bien-être dans quelques instants. Merci Aurélie pour toutes ces explications. C'était un plaisir.
1: Merci à vous
0: de découvrir tout ça parce que très franchement, moi-même, j'ai appris plein de choses ce soir sur cette pratique.
1: Il faudra venir tester.
0: Et ben voilà. Ouais. On vous souhaite plein de belles choses pour la suite.
1: Merci, c'est gentil.
0: On va laisser place à votre collègue qui a aussi plein de choses à nous apprendre sur son établissement.
1: Tout à fait.
0: Allez, une petite pause musicale sur Variance FM évidemment. Et on se retrouve dans quelques instants pour parler encore une fois de bien-être avec cette fois-ci des soins et un espace de détente. Mon Dieu, vous allez rêver encore pendant quelques instants. Allez, à tout de suite.
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1: Nous sommes toujours en direct dans l'émission Soyons zen sur les ondes de Variance FM et il est grand temps de recevoir Colline qui va nous parler cette fois-ci de quiétude, un lieu de bien-être qu'on a déjà un petit peu évoqué auparavant avec Aurélia, mais on va le découvrir plus en détail tout de suite. Bonsoir Colline.
2: Bonsoir.
1: Eh ben on est ravis de vous avoir au micro de Variance FM. Alors j'ai pas mal de questions à vous poser sur votre établissement, mais pour commencer, parlons un petit peu de votre parcours. Alors, comment cette aventure a-t-elle vu le jour ? Qu'est-ce qui vous a donné l'idée, finalement, de créer ce lieu qui s'appelle Quiétude ? Expliquez-nous.
2: Alors déjà, merci de nous avoir conviés à cette émission avec Aurélia. Alors, le projet Quiétude, bah, il mûrit depuis 15 ans. J'ai commencé dans l'esthétique. Avec un BTS et en fait le projet de créer son entreprise, voilà, je l'avais toujours en tête et les expériences, les rencontres, les échanges, les partages ont fait que voilà, ma carrière a avancé, j'ai gagné en expérience, j'ai pu voir des lieux sublimes parce que j'ai travaillé dans des très beaux spas hôteliers en station de ski sur Paris aussi, une expérience parisienne très riche et voilà, mon arrivée en Auvergne en 2015, le projet était toujours là, ça mûrissait doucement. Et après, ben voilà, le chemin de vie fait que, à un moment donné, des opportunités, des visions, une façon de penser fait que le projet se transforme en rêve, en réalité. Et la naissance de Quiétude s'est faite dans ces conditions-là, pour être alignée avec des valeurs, avec une vision aussi. Voilà la naissance de ce projet.
1: Eh ben écoutez, on reparlera de toutes ces valeurs, évidemment. Hein, c'est important de souligner ce que vous souhaitez faire apparaître à travers votre centre de bien-être. Alors, votre établissement se compose d'une partie soins et d'une partie espace détente. Justement, commençons par la partie espace détente. Quels sont les équipements dont il est doté ? Expliquez-nous.
2: Alors, l'espace détente qu'on a nommé onde aquatique, parce que j'aime bien nommer les zones dans lesquelles on va pour se détendre. Ça invite déjà une expérience à un voyage. Donc, l'espace onde aquatique, c'est un espace privatif qui est composé d'un bassin intérieur chauffé, d'un salon de détente, d'un hammam, donc une chaleur humide, et également on met à disposition une fontaine de glace pour le côté rafraîchissant, pour les plus tenaces et ceux qui aiment un petit peu ce contraste de température.
1: Alors justement, on va revenir petit à petit sur ces différents équipements, à commencer par ce fameux bain. Alors est-ce qu'il est équipé de gémassant et de buse ou est-ce qu'il s'agit juste d'un bain tempéré ?
2: Alors c'est un bain d'eau chaude, donc une température entre 34 et 35 degrés. On y viendra tout à l'heure pour la température, pourquoi cette température là aussi. Et oui, il y a des animations d'eau quand il est mis justement à la disposition des clients, avec une cascade et des gémassants également aussi pour favoriser la détente du corps.
1: Bien sûr, la circulation sanguine, etc. Plein de choses comme ça, en fait.
2: Exactement.
1: Et ça fait du bien d'avoir des équipements comme cela pour relâcher la pression, tout à fait.
2: C'est ça.
1: Alors, justement, puisque vous en parlez de cette fameuse température, pourquoi avoir choisi de mettre votre bain entre 33 et 35 degrés ? Est-ce qu'il y a une raison particulière ? Parce que c'est vrai que c'est assez précis, finalement, comme température. Et vous auriez pu choisir tout autre chose. Des bains qui sont à 37 ou 38, on en voit également dans d'autres endroits. Alors, expliquez-nous.
2: Alors, en fait, la température de 34 et 35 degrés, c'est une température qui va pouvoir s'adapter aussi à la détente. Mais en plus de ça, ça a des vertus vraiment sur le corps. Après 30 minutes dans une eau chaude, chauffée à minimum 34 degrés, les muscles vont se détendre aussi naturellement. Donc en fait, la vision d'un bassin d'eau chaude, c'était vraiment de pouvoir avoir une vertu sur le corps physique, pour ensuite passer sur des massages sur table ou le soin signature, donc le massage dans l'eau, le quiétude aquatique.
1: D'accord. Oui, le but, ce n'était pas de surchauffer le corps, mais de le chauffer juste à bonne température.
2: Exactement, c'est ça.
1: D'accord. Alors, On va parler aussi de ce fameux hammam que vous avez abordé tout à l'heure. Il me semble qu'il est possible de le coupler avec un rituel de l'Orient. Est-ce que vous pouvez nous expliquer en quoi il consiste, ce rituel ?
2: Oui, bien sûr. Alors, c'est toujours pareil. J'aime faire vivre des expériences, en tout cas, à nos clients. Et j'aime aussi varier les plaisirs, nous, en tant que praticienne. Donc, j'ai deux collaboratrices formidables qui m'accompagnent sur le projet. Le rituel de l'Orient, c'est vraiment essayer de reproduire ces voyages que l'on fait quand on va au Maroc et essayer vraiment de faire vivre ça à nos clients avec un gommage au savon noir, un enveloppement au rasoul. Donc voilà, on les accompagne vraiment dans tout ce rituel-là, dans une chaleur humide et réconfortante. Et on a un véritable soin de peau qui est l'un des meilleurs pour moi aussi, pour le corps, parce qu'il a ce côté purifiant, ce côté douceur, ce côté réconfortant, et en même temps la chaleur du hammam va avoir vraiment une détente sur le corps, sur les émotions, et c'est un moment de partage aussi que l'on partage avec nos clients. Donc voilà, ce rituel a une belle importance, et moi en tout cas voilà, le hammam je le voyais vraiment dans cette optique là aussi, de le laisser en libre accès, mais aussi de pouvoir proposer ce rituel qu'on ne trouve pas partout.
1: D'accord. Alors, je vais juste revenir sur l'enveloppement, parce que c'est vrai que je ne connaissais pas du tout ce que vous avez mentionné.
2: Oui, le rasoul, en fait, c'est une argile que l'on mélange à de l'eau et qui va faire comme une pâte, en fait, qui va être vraiment axée sur le côté purifiant et assainissant de la peau, et qui va apporter vraiment beaucoup de douceur aussi à la peau après un gommage, du coup, au savon noir.
1: Le rasoul, d'accord.
2: Ouais.
1: Bah, je ne connaissais pas du tout. Vous voyez, je viens de découvrir tout ça grâce à vous, là, pour le coup.
2: Bah, écoutez, c'était un plaisir.
1: Alors, il y a également cette fameuse fontaine de glace dans la partie espace détente qui permet donc d'avoir beaucoup de bienfaits sur le corps, mais qui peut aussi en faire reculer plus d'un. Et oui, il faut savoir l'utiliser tout de même. Alors justement, comment nous conseillez-vous de nous y prendre pour profiter au mieux de ces bienfaits ?
2: Alors la fontaine de glace, c'est vrai que j'ai voulu l'amener de cette manière, le côté fraîcheur, parce que il y a aussi dans cette pratique là le côté massant et stimulant qui est intéressant, et chacun peut y venir vraiment à sa manière, plutôt uniquement sur les jambes, sur tout le corps, mais il y avait vraiment ce côté contraste chaud froid de température qui est hyper intéressante aussi pour après une séance de hammam au niveau circulatoire aussi. Et voilà, pourquoi la fontaine de glace ? Parce que justement, ça amène une friction au niveau du corps et justement une stimulation qui est intéressante aussi au niveau des bienfaits.
1: D'accord, donc en fait, on fait son hammam et ensuite, on utilise cette fontaine de glace, et j'imagine qu'il faut y aller avec parcimonie, il ne faut pas non plus se jeter dans la glace, ce n'est pas le but.
2: Voilà, dans tous les cas, on ne peut pas se jeter parce que c'est vraiment mis dans une vasque à disposition, donc en fait, les personnes les prennent avec les mains et viennent se les frictionner sur le corps, donc sur les zones qu'ils souhaitent aussi. Ça permet de remplacer le seau que l'on a tendance à voir aussi dans des complexes aquatiques où on se le tire une bonne fois pour toutes sur la tête, qui est un petit peu brutal. Là, ça permet d'apporter de la fraîcheur tout en douceur. Et voilà, donc c'était ma manière d'apporter ce côté fraîcheur à l'expérience.
1: Ouais, quand vous avez parlé du seau, j'ai eu un petit cri dans mon esprit là. Ça m'a rappelé des souvenirs. Oui, effectivement, ce seau d'eau froide que l'on prend brutalement sur la tête, parfois par surprise, hein, parce que des collègues m'avaient fait le coup. Mais effectivement, ça fait du bien quand même,
2: oui,
1: le froid. Le froid, pour
2: ça,
1: le coup, est très efficace après le hammam.
2: Ouais, complètement, et voilà. Complètement.
1: Alors du coup, on va aussi parler de vos soins. Alors, vous proposez plein de belles choses donc au sein de Quiétude. Alors, parmi tous les soins que vous avez, il y a notamment vos soins signature et surtout la fameuse Quiétude aquatique. Alors, que va nous apporter ce soin et comment est-il réalisé ? Expliquez-nous, parce que là, c'est un petit peu flou comme ça.
2: Oui, alors le Quiétude aquatique, c'est vraiment la signature du lieu. Tout le projet de Quiétude, c'est tourné autour de cette pratique-là, qui est assez méconnue. Donc en fait, c'est une relaxation dans l'eau. Un massage dans l'eau. Alors, quand on dit massage, on a tendance à avoir le côté huileux avec le glissant. Là, on est vraiment sur une association, un côté plutôt palpatoire, où on va avoir des mobilités articulaires également aussi. Il est très réconfortant comme soin. Et donc, la personne est mise en flottaison. Donc, ça veut dire qu'on l'accompagne avec des flotteurs au niveau de la tête et des jambes pour qu'elle soit libérée, en fait, de toute la gravité, en fait, qu'on peut avoir quand on est quand on est sur la terre ferme. Donc déjà, ça va libérer en fait naturellement toutes les tensions aussi du corps. Il va y avoir un lâcher prise qui va se faire à ce niveau-là. Et ensuite, donc il y a la chaleur de l'eau qui va nous permettre d'avoir aussi une détente musculaire. Mais en plus, on va vraiment travailler à trois en fait dans ce soin-là. Donc il va y avoir le client qui va lui être en flottaison et qui va vraiment se détendre. Il va y avoir le mouvement de l'eau et nous. Et en fait, le mouvement de l'eau va faire que ça va décupler un petit peu l'amplitude corporelle que peuvent avoir les clients en fait quand on les a sur une table de soins. Ce qui est très intéressant sur le côté justement étirement et détente au niveau du corps. Donc c'est un soin, c'est une expérience qu'il faut vivre parce que c'est vrai qu'elle est tout aussi surprenante parce que les personnes on les aura immergées dans l'eau, donc en fait elles sont coupées de tous les sons. Et ça a un côté vraiment très réconfortant, très maternant aussi, et voilà, une vraie bulle de détente très très complète. Comme j'aime le dire, c'est vraiment une expérience qui est assez incomparable parce que ces sensations sont tellement particulières avec la sensation de l'eau, le toucher est tellement différent aussi, autant nous en tant que praticienne que le receveur aussi. C'est vraiment une expérience. Qui m'anime et qui m'a animée tout au long de cette création en tout cas.
1: D'accord. Voilà. Donc et du coup ce soin se fait donc directement au sein du bain à 34 degrés et parfois même en compagnie de votre collègue hein, si je dis pas de bêtises.
2: Voilà, c'est ça. En fait le projet Aurélia et avec ses sons c'est ça aussi, c'est en fait de créer un projet, un lieu de rencontrer des personnes et de se dire que l'association peut juste être incroyable et de faire vivre vraiment une véritable expérience sensorielle à nos clients et de mélanger justement en fait le bercement de l'eau avec les sons aussi dans l'eau où il y a une perception tellement différente aussi de fréquences, d'ondes et donc c'est vrai que c'était voilà une évidence en tout cas pour moi quand j'ai rencontré Aurélia, tout de suite l'idée m'a parlé, m'a animée aussi. Et voilà, donc on est en train de construire ça ensemble, de peaufiner les détails, de voir ce qui fonctionne, ce qui fonctionne moins, ce que vraiment pour faire vivre cette expérience-là. Donc c'est un gros travail parce que ben voilà, on s'approprie tout ça mais l'expérience va être incroyable.
1: D'accord, donc effectivement, on pourra tester la sonothérapie en même temps que cette séance de quiétude aquatique.
2: Exactement.
1: Alors, du coup, ce fameux soin signature, c'est donc la dernière nouveauté de votre établissement. En quoi, selon vous, ce soin est un véritable plus par rapport à d'autres ? C'est vrai que j'imagine que c'est quelque chose qui diffère déjà de tous les autres établissements qu'on connaît. Et puis, évidemment, le fait de pouvoir proposer ça, ça permet de vous démarquer surtout.
2: Complètement. Moi, il y avait vraiment une dimension en fait dans le projet qui permettait de faire découvrir. Pour moi, c'est la curiosité en fait m'anime chaque jour et de faire découvrir aussi des pratiques, des techniques aussi. Et c'est voilà, c'est une technique qui mérite d'être mise en avant. Mais qui demande aussi beaucoup de contraintes d'installation, de manutention, d'organisation aussi. Voilà, avec un côté technique qui est assez intense et qu'il faut prendre en considération. C'est pour ça aussi que cette pratique ne se fait pas partout parce que bah, justement il y a quand même énormément de contraintes techniques. Mais moi voilà, c'est quelque chose. L'eau m'a toujours animée. Je suis originaire du sud de la France, donc c'est vrai que l'eau ça me parle. Et en Auvergne aussi. En Auvergne, bah, on a beaucoup de sources thermales aussi qui sont riches aussi de tout ça et donc en fait voilà c'était vraiment cette association qui m'a parlé et ce soin intrigue, ce soin voilà amène cette curiosité que je recherchais et donc l'objectif est atteint parce qu'on en parle et les expériences voilà qui

0: on va vraiment avoir un côté avec la chaleur du pochon qui va être très réconfortant. On va appuyer sur des points bien spécifiques aussi au niveau du corps pour avoir vraiment cette détente corporelle qui est hyper intéressante. Et ce soin-là, c'est vraiment la base de la relaxation. Donc, quelque chose de très enveloppant, mais en même temps avec une intensité qui est très intéressante aussi sur ce soin-là. Très complet aussi. Voilà, donc en tout cas, le douceur de Siam, c'est vraiment une belle introduction, en tout cas, dans le monde du soin et du massage. Si on n'a pas l'habitude, c'est un soin, on va vraiment orienter, en tout cas, vers cette technique-là. Et voilà, les pochons et les pochons chauds vont vraiment apporter une complémentarité à la main qui est très intéressante aussi. Et ça va diffuser aussi. On va vraiment avoir un côté aromatique qui va aussi apporter la détente olfactive.
1: Et oui, c'est ce que j'allais vous dire justement. On a ce côté-là qui est plutôt sympa et qui fait du bien par la même occasion.
0: Exactement, c'est ça.
1: D'accord. Alors, autre soin très original que vous proposez, là ça concerne plutôt la tête, et il s'agit du soin japonais Head Spa. Que va-t-il stimuler ce soin et de quelle manière ?
0: Alors, le Head Spa, c'était un petit peu la tendance, et moi je trouvais que c'était très cohérent avec le massage signature que je proposais aussi, parce que c'est un soin en fait qui va combiner un soin du crâne, donc du haut du corps, donc très pour tout ce qui est charge mentale, très intéressant, et en même temps on va avoir une arche d'eau aussi qui va venir masser en fait au niveau du crâne, donc c'est vrai que la complémentarité était très intéressante. On va avoir un véritable soin du cuir chevelu aussi, très stimulant, très apaisant, et en même temps avec un peu de, avec quand même de la puissance sur ce soin là c'est vraiment, on est vraiment dans un nuage avec ce soin qui est très complet. On est sur 1h15. Donc, il apporte vraiment une découverte et une expérience très, très particulière. Et aujourd'hui, dans le monde dans lequel on vit, la charge mentale, c'est quelque chose que, voilà, dont on parle de plus en plus. Et ce soin-là est idéal, en tout cas, pour ces maux du quotidien, en tout cas.
1: D'accord. En tout cas, c'est un soin original avec des équipements bien particuliers. C'est J'espère que vous ne vous êtes pas trop arraché les cheveux, c'est le cas de le dire, pour le mettre en place.
0: C'était bien placé.
1: Oui, effectivement, tout à fait. Alors, on a surtout parlé de l'expérience corps, un petit peu de la tête, c'est vrai, mais surtout du corps. Mais il y a également des soins du visage. Et dans certains de vos soins, vous utilisez des pratiques de bien-être japonaises. Est-ce que vous pouvez nous en parler de ces pratiques ?
0: Oui. Alors, on a plusieurs techniques en fonction pour nos soins du visage, en fonction du résultat que la personne souhaite avoir. Donc on a le lifting japonais issu du Kobido, qui va être une technique japonaise, donc on intègre dans notre soin signature qui étude du visage, qui va avoir un côté vraiment stimulant, drainant, coup d'éclat immédiat aussi au niveau du soin, un côté vraiment liftant. On va avoir également avec notre marque partenaire Absolution un soin détox où on va vraiment travailler des zones bien spécifiques d'acupression qui vont permettre voilà, de détoxifier un petit peu le visage aussi, de travailler sur toute cette zone-là pour vraiment restimuler et redynamiser aussi l'éclat du visage et rééquilibrer aussi l'humeur de peau. Donc voilà, c'est un petit peu les techniques variées que l'on peut retrouver sur nos soins du visage, mais toujours dans cette optique de se dire, en plus d'avoir un véritable soin de peau, on veut vraiment avoir une expérience aussi. Et nos soins du visage sont très complets, autant sur de la détente que sur justement la qualité de la peau et tout ce travail que l'on fait aussi de diagnostic, de savoir l'humeur de peau aussi de chaque personne.
1: D'accord. Puis ce qui est chouette, c'est que ça fait découvrir par la même occasion quelques techniques de bien-être qui sont des techniques complémentaires, notamment tout ce qui est shiatsu, tout ce qui est acupression, hein, comme vous le disiez tout à l'heure. Ce sont des choses qui sont qui font partie du bien-être, qui sont complémentaires et qui viennent s'ajouter au bien-être classique qu'on connaît tous avec un espace de détente conventionné par exemple tout à l'heure ou un simple massage.
0: Exactement, c'est ça. C'était vraiment l'association en fait des deux est très complémentaire, et en même temps si une personne veut venir que d'un côté ou que d'un autre, et c'est tout aussi on axe tout autant la détente et l'expérience aussi. Le combiné des deux reste l'idéal parce que voilà le contraste avec le chaud et le soin manuel apporte cette complémentarité, mais voilà que les personnes, l'objectif c'est que les personnes s'accordent du temps et puissent trouver un moment de

0: réconfort et de sérénité, en tout cas dans ce lieu.
1: D'accord. Alors, on va parler de choses un petit peu générales qui concernent justement votre établissement. Alors, quelles sont les valeurs que vous souhaitez véhiculer avec votre lieu de bien-être? Et oui, on en parlait tout à l'heure de valeurs, justement. Alors, c'est le moment d'en parler. Qu'est-ce que vous souhaitez transmettre aux personnes qui viennent vous voir, ou tout du moins laisser transparaître, tout du moins, de votre établissement?
0: Alors, les valeurs, moi, je suis animée profondément par l'humain, et c'est vrai que cette authenticité de relation et de partage, donc ça, c'est quelque chose qui m'a toujours animée dans tout ce que j'ai entrepris. Donc aujourd'hui, voilà, Quiétude, c'est vraiment un lieu de partage, d'échange. C'est vraiment l'envie profonde de prendre soin de des personnes qui passent la porte, la bienveillance, ce côté réconfortant, ce moment où on oublie. On oublie le temps s'efface, et donc voilà, toutes ces valeurs là en tout cas, c'est vraiment l'authenticité, la bienveillance, la douceur, avec une équipe souriante et passionnée. On est animé par ce projet là comme je disais les personnes qui m'accompagnent sont tout aussi animées, et je le redis, parce que c'est aujourd'hui c'est précieux d'avoir des collaboratrices qui intègrent un projet et qui suivent corps et âme, et là aujourd'hui voilà, j'ai vraiment trouvé auprès de Christina et d'Emilie des personnes formidables. J'ai Aurélia qui intègre le lieu aussi, qui a tout autant les mêmes valeurs aussi, et qui va les diffuser à travers sa pratique. Donc voilà, c'est ça, Quiétude, c'est du partage, c'est de la bienveillance et de la douceur.
1: D'accord, donc ce sont de très très belles valeurs, mais il y en a également des valeurs à travers les produits que vous utilisez dans vos soins, puisque vous avez des marques partenaires que vous choisissez, j'imagine, d'une manière bien particulière. Alors justement, quels sont vos critères de choix pour ces produits?
0: Oui, alors les critères de choix, c'est pareil, ça c'est aussi quand j'ai créé Quiétude, je voulais qu'il y ait une synergie entre le lieu et les produits que j'allais utiliser, et aujourd'hui c'est vrai que voilà, je veux avoir des valeurs communes d'authenticité, de transparence, de résultats aussi. Je veux que ce soit agréable, je veux que qu'il y ait vraiment un travail de recherche qui soit fait sur les produits, et j'ai trouvé des marques partenaires formidables pour ça, dont une marque locale, Païma, avec Marine, la créatrice de cette fabuleuse marque que je souhaite mettre en avant, parce qu'elle est dans mon soin signature et elle est locale, et ça c'est toute l'importance aussi de ça, de partager toutes ces belles marques et de diffuser ça à travers Quiétude.
1: D'accord. Et alors, dans un lieu de bien-être, forcément, chaque détail compte pour donner du charme, notamment à votre établissement, et pour créer votre propre ambiance. À qui avez-vous fait appel? J'imagine que vous vous êtes créé un univers avec également probablement des personnes qui travaillent en local.
0: Oui. Alors le lieu, c'est vrai que voilà, je l'ai voulu réconfortant. J'ai voulu créer une ambiance olfactive, par exemple. Quand on passe la porte, on se dit on est tout de suite enveloppé. Et là, je suis avec une artisane locale, Odana, donc Audrey, qui a créé cette marque là et qui par le biais de ses parfums et ses diffuseurs a réussi à me créer justement l'ambiance olfactive que je souhaitais. Je travaille également aussi, j'ai des petites attentions qui sont mises tout au long du parcours, dont un artisan local aussi, une chocolaterie, Mathieu Artaud, qui travaille son chocolat à partir de la fève de cacao. Donc c'est le seul qui le fait en Auvergne. Il le fait avec amour et passion. Donc, toutes ces valeurs-là et ces personnes-là qui ont des âmes profondes et fortes, j'ai voulu vraiment les mettre en avant aussi dans ce lieu-là. Et c'était important pour moi en tout cas d'être axé local, parce qu'on a tellement une richesse tellement folle en Auvergne que je me voyais pas passer à côté de ça en tout cas.
1: Eh bien, écoutez, c'est bien de faire travailler également les créateurs et les producteurs locaux, à montrer qu'on a toute une richesse sur le territoire, et c'est ce qu'on ne cesse de prouver d'ailleurs à travers nos émissions qui valorisent le local avant tout.
0: C'est ça.
1: Alors, vous parliez de votre projet avec Aurélia, mais est-ce que vous avez peut-être d'autres idées en tête, des choses que vous souhaitez mettre en place dans les prochaines semaines ou prochains mois? Allez-y, je vous en prie, c'est le moment d'en parler.
0: Oui. Alors, c'est vrai que les projets, ça fuse, et après, il faut réussir à les structurer. Donc là, déjà, je suis ravie que Aurélia intègre prochainement le lieu pour proposer ses séances et qu'elle puisse être avec nous et partager cette aventure. Mais mais également le bassin, c'est aussi une optique de se dire je souhaite le mettre à disposition. Donc j'ai des partenariats qui sont en train de se former avec des sages-femmes par exemple pour des préparations à l'accouchement. Je suis aussi sur un projet avec des professeurs de pilates, de yoga aussi, pour proposer tout ce qui est pilates aquatique et yoga aquatique également au niveau du bassin. Donc tout ça, c'est des projets qui mûrissent, des partages, des échanges, mais il y a plein de beaux projets qui étudent. C'est tout jeune, c'est tout récent, et ça prend son envol doucement mais sûrement, comme on dit.
1: Alors, pour profiter d'un moment de quiétude, quelle est votre adresse? C'est le moment de donner vos coordonnées. C'est donc ma dernière question. Où peut-on vous retrouver? Allez-y, c'est le moment d'en savoir un peu plus sur vos moyens de contact.
0: Oui, alors, quiétude, on est situé à Aubière, donc l'avenue du Roussillon, qui est une grande avenue passante. L'avantage, c'est qu'on a un parking aussi privé, donc facile aussi pour se garer. Donc, on est au 62 avenue du Roussillon à Aubière. On a un site internet également aussi. Donc quiétudeledebienêtre.fr, qui permet d'avoir toutes les informations utiles pour nous contacter également aussi. On a un formulaire de contact. On a aussi des réseaux sociaux, Instagram et Facebook. Et on a une réservation également en ligne qui peut se faire en ligne via Planity, une plateforme de réservation. Donc voilà, tous ces canaux de diffusion en tout cas nous permettent de pouvoir nous contacter en tout cas. Et donc on est ouvert du lundi au samedi de 10h à 18h45. Donc on a quand même une amplitude horaire qui est assez importante pour que chacun puisse trouver son moment et s'accorder du temps.
1: D'accord. Eh bien écoutez, on va rappeler votre nom, c'est tout simple, c'est Quiétude. Pour vous retrouver sur les réseaux, il suffit de taper Quiétude également, j'imagine.
0: Quiétude de bien-être,
1: voilà,
0: c'est bien ça.
1: Ça reste très évident, comme
0: exactement,
1: on dit.
0: Exactement, c'est ça.
1: En tout cas, on vous souhaite plein de belles choses pour la suite.
0: Merci
1: on espère
0: beaucoup.
1: Que vous allez arriver à amener tous vos projets vers leur réalisation, tout simplement.
0: Oui, merci, c'est adorable.
1: Et puis, écoutez, vous revenez quand vous voulez. Dès que vous avez des nouveautés, on sera ravis de les mettre en lumière à travers les ondes et de faire découvrir tout ça à nos auditeurs.
0: C'est gentil, merci beaucoup en tout cas.
1: Merci à vous et nous sur Variance FM, nous allons devoir nous quitter. La détente prend fin pour ce soir, mais rassurez-vous, on va se retrouver très vite. On se retrouve dans 15 jours, à mi-novembre justement, pour une prochaine émission de Soyons Zen. En attendant, c'est votre programme Musette qui démarre à 20h. Et puis n'oubliez pas, rendez-vous également ce week-end, parce que oui, même si c'est férié le samedi 1er novembre, on sera quand même en direct. Vous aurez notamment les Amis Hebdo demain matin, donc entre 10h et midi, et également les Jardins de Variance. C'est peut-être l'occasion de parler chrysanthème, on sera le 1er novembre, donc voilà, donc pourquoi pas. En tout cas, je vous souhaite un bon week-end et je vous dis à très vite sur les ondes de Variance FM, bien évidemment.
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1: Bonjour à tous et bienvenue dans votre agenda des thés dansants. Et pour commencer, je vous emmène aux arcades de Barjavel à Courpières. Le dimanche 4 octobre, ce sont Diego Gatt et Florine Malherbe qui auront le plaisir de vous faire danser avec leur orchestre. L'entrée est à 12 euros et le thé dansant commence comme d'habitude à 14h30. Plus de renseignements sur la programmation des arcades de Barjavel au 04 73 53 61 18 ou au 06 08 24 96 79. Et on continue avec la programmation du dancing La Belle Époque à Puy-Guillaume. Le dimanche 4 octobre, c'est Sébastien Magnaval que vous aurez le plaisir de retrouver. Les thés dansants de La Belle Époque débutent à 15h et pour plus de renseignements, vous pouvez contacter le 06 10 97 97 27. Et maintenant, je vous propose de prendre part à un après-midi dansant pour la bonne cause. En effet, la Ligue contre le cancer Antenne de Manza organise un thé dansant le dimanche 4 octobre à la salle 2E de Charbonnières-les-Varennes à partir de 14h. Celui-ci sera animé par un orchestre et l'entrée est à 10 euros. Sur place, buffet et buvette, et tous les bénéfices seront reversés à la Ligue contre le cancer. Alors n'hésitez plus à réserver votre place et appelez le 06 71 26 00 24 ou le 04 73 86 60 55. Et on termine avec un repas dansant qui aura lieu le week-end d'après, le samedi 10 octobre à partir de midi. C'est un repas organisé par le comité de quartier Les Ailes, Port de Charmeil, qui se déroulera à la salle René Barjavel de Vichy, le long du lac d'Allier. Au menu, un kir royal, une assiette gourmande, un jambon à l'os accompagné de gratin dauphinois, une assiette de fromage, ainsi qu'un dessert et un café. Le repas dansant sera animé par Gilles Orchestra, et le tarif est de 25 euros par personne. Pour plus de renseignements, vous pouvez contacter le 06 78 84 87 36. Et bien voilà, votre agenda se termine. Je vous souhaite à tous et à toutes une très belle semaine. À notre écoute.

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